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0: Je vous parle en direct du ministère de l'Information. Je suis en compagnie du vice-ministre, Monsieur Eugène Heldman.
1: Bonsoir, cher ami.
0: Monsieur le ministre, qu'est-ce qui explique, à votre avis, la soudaine aggravation des attentats terroristes ?
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0: soit-il.
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2: Bonjour à toutes et à tous, bienvenue sur Radio Aria, le 99.6 et également internet radio-aria.fr. Nous sommes le mercredi 9 septembre, bonjour Dom.
3: Bonjour Patrice, bonjour Fabien, bonjour à toutes
2: bonjour
3: et à tous.
2: Bonjour Fabien, la technique.
4: Bonjour, le studio ici, c'est la technique.
2: Voilà, alors dans cette matinale qui se prolongera jusque 10h30, bien entendu, il y aura la revue de presse avec Dom aujourd'hui qui est présente. On parlera aussi un peu météo, là, le temps il a vraiment changé, on le sent bien.
4: La pluie est présente.
2: Oui, en plus. Quelques dates anniversaires d'un 9 septembre. On aura peut-être le temps de faire l'horoscope, nous verrons bien, et on terminera cette matinale avec l'annonce des programmes de Radio Aria pour cette journée de mercredi, avec de nouveau le rappel de quelques changements qui interviennent depuis lundi dans la programmation de notre radio. Mais pour commencer cette matinale, nous avons avec nous au téléphone, en espérant que tout marche bien, Francis Herbé, le maire de Filière.
3: Bonjour,
2: bonjour monsieur
3: Francis.
2: Le maire.
5: Bonjour Patrice, bonjour Dom et salut Fabien.
4: Salut, ça marche, hein.
2: Ça marche bien.
5: Désolé, hein, je n'ai pas pu me rendre à la radio.
2: C'est pas grave, c'est l'importance. La technique permet aussi de faire des interviews par téléphone, la preuve.
4: Ça sent l'augmentation, tout ça.
5: Merci.
2: Alors, monsieur le maire, Francis Herbé, on vous reçoit ce matin. On se permettra de parler un petit peu avec vous quand même de Zébus de mandat municipal, mais surtout pour que vous nous présentiez une animation qui va avoir lieu à Filière ce samedi 12 septembre, en l'occurrence la journée des associations et des talents locaux. Alors est-ce que vous pouvez nous parler un petit peu de cette manifestation qui arrive pour samedi ?
5: Oui, mais merci hein, de pouvoir faire la promotion de cet événement. Alors c'est c'est la première fois qu'on le met en œuvre. On avait mis en place une animation de ce type-là juste après le Covid, parce qu'en fait on n'avait pas pu faire des fêtes de type la fête de la sorcière. Donc on avait vraiment envie à cette époque de pouvoir à nouveau retrouver des gens dans la rue et surtout démontrer un peu les activités des assos et des talents locaux. Et en fait, donc là, on en a parlé à l'occasion de notre campagne municipale et donc on met en œuvre une première fête forum des associations et des talents locaux et on l'a appelé Fêtons la rentrée, parce qu'en fait, on est bien évidemment dans le bon tempo pour faire ça et surtout pour présenter les activités des associations aux futurs adhérents et peut-être trouver personnes qui pourraient venir participer aux activités. Donc on l'a appelé Fêtons la rentrée parce que c'est bien de le faire et surtout de le faire à ce moment-là avec, je parlerai tout à l'heure du programme, un feu d'artifice pour clôturer un peu la journée. Je pouvais peut-être vous parler peut-être déjà de
2: oui, bien sûr, parce que bon, alors, je suppose bien entendu une journée consacrée aux associations de la commune qui s'adresse peut-être en premier lieu bien entendu aux habitants de Filière, mais pas que, je suppose, bien entendu.
5: Exactement. Hein, Filière, je vous rappelle, c'est 531 habitants. Il y a sur ce forum 11 associations qui seront présentes, 11 associations du village. Et effectivement, l'idée, c'est aussi de pouvoir démontrer les activités aux gens du village, mais aussi aux gens de l'extérieur, parce qu'il y a effectivement des gens de l'extérieur qui participent déjà aux activités des associations. Peut-être les citer si ça
2: Intéresse. Oui, justement, oui, allons-y, hein, je crois qu'il y a 11 associations, c'est ça, j'ai regardé un petit peu la présentation, hein, c'est ça, ouais.
5: C'est ça, il y a 11 associations, il y en a deux qui ne sont pas intégrées dans la démarche parce que ce sont des associations un peu plus spécifiques les anciens combattants et l'association de chasse agréée. Mais donc il y a, donc pour les citer sans faire le catalogue et aller assez vite, il y a le musée Campagnard, bien évidemment. Il y a une association donc que tout le monde connaît, hein, l'histoire de la ruralité du 19e et 20e siècle. Une association qui s'appelle Off Nowhere, qui fait de la coopération internationale, qui est allée deux fois au Sénégal, il y a quelques années déjà maintenant, et qui travaille sur une perspective à la fois de tourisme social et de chantier jeune pour les années 2026-2027. Il y a le Club Personnage, qui est une association pour les anciens, qui ont des activités hebdomadaires avec une salle qu'ils utilisent dans le bâtiment communal, sur les activités un peu traditionnelles du Club des Anciens, cartes et échanges, échanges conviviaux, et bien sûr des repas trimestriels qui regroupent toujours entre 60 et 70 personnes. Mmh. Une association qui s'appelle Souris et Respire, une nouvelle association qui fait plutôt un travail de relaxation, qui se réunit tous les mardis à Filière. Il y a les Jardins Partagés, donc c'est une association qui existe maintenant depuis quelques années, qui gère un jardin et donc des activités autour du jardinage et surtout du lien social. Il y aura aussi dans ce stand-là des talents locaux qui sont membres du jardin et qui donc présenteront aussi leurs activités. Il y a là quelques sections d'associations sportives et culturelles de Filière, une association qui existe depuis de longues dates. Il y a plusieurs sections. Il y aura là au moins la section gymnastique et la section atelier peinture. Mmh. Et ils présenteront aussi une nouvelle activité que j'ai découverte qui s'appelle le yoga sur chaise.
2: Ah, ouais, d'accord.
3: Le yoga sur chaise.
2: Sur chaise.
5: Ouais. Ah, bon. Voilà, c'est une technique qui a priori. Pas c'est ancestral, mais en tous les cas, ils vont démarrer une activité de ce type-là. Il y a l'association APACO, qui est l'association qui existe depuis 2002 et qui travaille autour des questions du patrimoine, on va dire, culturel et patrimonial. C'est un village bien structuré où il y a de belles maisons, de beaux calvaires, un certain nombre de éléments patrimoniaux à découvrir et donc voilà, ils exposeront et ils ont beaucoup travaillé aussi sur la question de mémoire et notamment sur la bataille du 22 août 1914 à Filière. Mmh. Il y a une association autour de la question de la sclérose en plaques qui est présente. Nous avons notamment la présidente qui habite sur Filière et qui donc fait des manifestations pour à la fois faire connaître cette maladie et aussi pour pouvoir collecter des dons sur les questions relatives à la maladie de la sclérose en plaques. Il y a les Chats de Gaïa. Les Chats de Gaïa, c'est une association assez récente que la mairie a aussi accompagnée, une association autour des questions animales et notamment autour des chats. C'est une association qui recueille des animaux et qui cherche des parrains, des marraines, pour pouvoir accueillir ces animaux-là, mais qui travaillent aussi sur les questions de stérilisation et d'accueil de chats un peu errants. C'est une association qu'on voit régulièrement sur des manifestations. Et on aura aussi une personne qui n'a pas un statut associatif, mais qui vient de se lancer sur la question de bien-être, et donc qui aura un stand pour présenter un peu son activité. Donc voilà un peu...
2: D'accord.
5: La palette et la mairie sera présente pour présenter un nouveau site internet et un nouveau logiciel connu par Intramuros.
2: Certains connaissent. Effectivement, oui. Dans les communes, c'est très connu, effectivement.
5: Voilà, hein, que les communes utilisent. Voilà, donc on est dessus, on a un groupe de travail là qui a travaillé dessus et on va lancer assez rapidement donc ce à la fois le site internet qu'on en a déjà un, mais on va relancer sur Intramuros et puis une application que les gens pourront utiliser pour avoir les informations diverses et variées. Voilà. Donc ça, tout ça, c'est de 14h à 17h.
2: L'après-midi, donc. Donc on voit effectivement que voilà, c'est un programme d'animation riche et varié, très important. Donc il y aura effectivement, si on a bien compris, des stands d'information, oui. Également des démonstrations. Par exemple, je pense qu'on a évoqué le yoga sur chaise. Donc je pense qu'il y aura également des démonstrations par certaines associations de leurs activités.
5: Voilà, alors c'est en cours de discussion pour voir effectivement par rapport à quelques activités. On devait avoir aussi une démonstration d'une association qui n'est pas à filière, mais qui est proche de filière, mais qui pour des raisons d'organisation a dû se désister. Et c'était autour du karaté, donc là on avait prévu effectivement de la démonstration. Donc on est en train de voir. Et bien évidemment, l'essentiel de cette... manifestation est organisée par le comité des fêtes et la mairie.
2: Et la mairie.
5: Et le comité des fêtes aura également, bien sûr, un stand pour montrer un peu toute l'activité que le comité des fêtes organise. Et bien sûr, la fête de la sorcière, qui malheureusement n'a pas pu avoir lieu cette année en raison de la canicule.
2: Voilà. Un peu comme beaucoup de choses qui ont été annulées dans le secteur. On voit sur votre programmation qu'il y aura également des expositions d'artistes et de talents locaux. Alors, est-ce qu'on peut évoquer un petit peu qui sera présent?
5: Alors là, la même chose. Hein, ce sont des. Je vous parlais tout à l'heure au niveau des jardins. Il y a des gens qui font des expositions. Il y a des gens qui peignent. Donc c'est et il y a peut-être une personne, on attend sa confirmation, qui fait des bijoux, qui pourrait être là. Donc ce sont des gens qui habitent filière et qui ont des activités bien évidemment en dehors de leur temps de travail et qui voudront montrer un peu leur réalisation et partager leur plaisir, leur hobby avec d'autres personnes.
2: D'accord. Donc tout ça, toute cette présentation, ce forum, hein, vous l'avez appelé comme ça, c'est de 14h à 17h. Et en fin d'après-midi et début de soirée, il y aura aussi possibilité de participer, d'avoir un petit peu d'animation et de pouvoir se restaurer également.
5: Exactement, hein, puisque c'est dans la continuité. Alors on offrira un petit goûter entre 14, enfin dans l'après-midi pour les gens qui viendront, des crêpes, des gâteaux qui seront proposés donc aux gens qui seront présents. Donc je les invite à venir nombreux à cette manifestation. Et puis effectivement, comme la journée va se poursuivre dans l'attente du feu d'artifice qui aura lieu vers 21h, on a pris la tâche d'un disque de jockey, d'un DJ, qui viendra animer la fin d'après-midi pour permettre aux gens de se détendre encore un peu plus en dégustant les bonnes les plats qui seront proposés à la restauration, les plats habituels, frites, sandwich.
2: Ok, je suppose que ce sont les associations qui tiennent les stands de restauration à l'occasion de cette journée des associations.
5: Alors c'est le comité des fêtes et la municipalité.
2: D'accord.
5: Et la municipalité, puisque la municipalité étant partenaire et organisatrice aussi de cette manifestation, on participera physiquement, bien sûr, à l'œuvre commune.
2: Ok. Et donc, effectivement, en soirée, maintenant, c'est vrai qu'il commence à faire noir beaucoup plus tôt. On n'est pas obligé d'attendre 22h30 ou 23h. Donc, vers 21h, à feu d'artifice. Et cette fois, je pense qu'on peut tirer les feux d'artifice, ce qui n'était pas le cas au mois de juin ou au mois de juillet, par exemple. Donc, tout ça démarre à partir de 14h. Et c'est à quel endroit, filière?
5: Alors, c'est sur la place de l'église, là où il y a la mairie, là où il y a l'église. Donc au cœur du village, et le feu d'artifice est tiré sur cette place-là, comme depuis de nombreuses années maintenant.
2: D'accord.
5: Donc tout se fait au même endroit, et en plus j'ai l'impression que la météo devrait être aussi de la partie, parce que sur ces manifestations...
3: Normalement oui.
2: Ils annoncent mieux pour le week-end,
3: normalement,
2: effectivement.
3: Oui.
4: Ouais, Madame la Grenouille a parlé.
3: Voilà.
2: Très bien, Francis, On voulait profiter, on mettra l'affiche dans la publication Facebook pour nos auditeurs et auditrices et pour ceux qui nous écoutent pas ce matin mais qui retrouvent les interviews éventuellement sur la page Facebook de la radio dans l'après-midi avec le rappel de divers horaires. On rappelle donc c'est ce samedi 12 septembre à Filières, mais on voulait profiter de l'avoir là. Monsieur le maire de Filières au, au téléphone, on l'avait reçu comme candidat aux élections municipales il y a quelques mois en arrière, et puis lui poser, lui demander un petit peu comment se déroule ce début de mandat à Filières, et s'il y a déjà des choses engagées ou des choses en perspective, au moins pour aller jusqu'à la fin de cette année 2026.
5: Oui, ben c'est vrai, hein, on s'était vu pendant la campagne électorale, donc l'élection est passée, notre équipe a été élu en totalité, puisqu'on était la seule en lice. Donc, c'est une équipe renouvelée à peu près à 45%, rajeunie, avec une parité nécessaire et obligatoire.
2: Hein, et ça, on ne peut pas y échapper.
3: Ce qui est normal, hein.
5: C'est une bonne chose, hein, bien sûr. Oui,
3: attention,
5: oui.
3: Attention.
5: Ah oui, donc, moi, et en plus, je pense qu'il faut quelquefois forcer les choses pour qu'elles se mettent en œuvre, hein, et je pense que c'est vraiment une bonne chose. Donc voilà, donc l'équipe est au travail. Alors, on a repris, bien évidemment, je démarre mon centième mandat. Il faut toujours faire attention en poste depuis quelques temps. Il faut pouvoir continuer à réfléchir ensemble, regarder des perspectives et pas tomber dans un système de...
2: De ronronnement. Il faut savoir se renouveler.
5: Exactement, voilà. Et ça, c'est aussi un bel exercice avec à la fois j'ai bien sûr des collègues qui sont dans l'équipe avec moi depuis 2001, mais progressivement, donc il y a eu des arrivées, et donc là, on est avec une arrivée d'à peu près 45 personnes, 45%, pardon, de personnes nouvelles. Donc, on est au travail sur le projet qu'on a déjà mis en place depuis quelques temps, qui maintenant se concrétise, qui est la rénovation complète de l'école de Filières et la création de 6 appartements à la fois au-dessus de l'école et à côté un ancien presbytère. Ça, c'est pour nous un chantier important, hein, plus de 2 millions d'euros, 1 million 100 de subventions à peu près. On est dans la phase de réalisation. Le chantier avait démarré en avril sur la partie technique des amiantages et des plombages. Et là, on démarre la semaine prochaine le gros du chantier avec les premières démolitions et tout ce qui va aller avec sur un chantier qui va durer à peu près entre au moins 18 mois.
2: D'accord.
5: J'espère maxi 18 mois. Voilà. Donc, on a transformé l'école, on a transporté l'école dans les bâtiments communaux, juste là où il y a la mairie. Voilà, ça fait du mouvement et c'est intéressant. Donc, on est sur ce chantier-là et donc les élus arrivants se sont mis dans le bain sur ce sujet-là. Il nécessite du temps, de la réflexion et de la présence dans les réunions pour suivre
2: l'évolution du chantier.
5: Voilà, c'est pour nous un gros chantier. On a mis en place les commissions municipales qui ont commencé à se réunir. On a une commission jeunesse qui s'est réunie au moins 3 fois depuis le mois d'avril sur les questions d'animation jeunesse. Alors on fait déjà, hein, on fait des centres de loisirs. On avait un conseil municipal de jeunes et on poursuit la réflexion sur ces activités-là avec peut-être une évolution en termes d'accueil des enfants sur les créneaux du centre de loisirs. Voilà, on va lancer une consultation et une enquête certainement mi-septembre pour avoir un peu de la population sur la perspective d'élargissement des créneaux horaires du centre de loisirs. Parce que même si je suis convaincu de l'intérêt du rythme de l'enfant, il faut quand même, pendant les périodes de vacances, permettre aux enfants de souffler un peu. Mais il faut le mettre aussi en relation avec les besoins des travailleurs et de la population. Plus de 50% vont au Luxembourg, partent au matin de bonne heure et vont le soir tard. Donc on a cette réflexion-là qui est à la fois de trouver le bon équilibre entre la demande croissante des parents et l'équilibre de l'accueil et du rythme de l'enfant. Voilà. C'est c'est un sujet passionnant. Ne peut pas se régler que sur des questions de chiffres et d'argent, mais aussi sur des questions liées au rythme des enfants. Mmh. Voilà, on va travailler assez rapidement aussi sur l'animation des adolescents. On est tous, on soit dans une, dans les villes, c'est peut-être un peu différent parce qu'il y a des moyens plus conséquents. Mais en tous les cas, on est tous à regarder comment on peut travailler avec les ados. On a tous eu des expériences plus ou moins heureuses. Donc là, on souhaite travailler sur un ou deux projets spécifiques avec les ados, surtout sur la base de ce qu'ils attendent eux. Mmh. Donc, c'est quand même l'intérêt de bosser avec les ados. Donc voilà, donc ça c'est sur la commission jeunesse. Sur la commission communication, eh ben, on a parlé tout à l'heure d'intramuros. Donc on travaille à la refonte de notre site internet et à la mise en place d'une application qui va progressivement prendre la place d'une feuille de chou qu'on sort à peu près tous les 15 jours et qui donne des informations nécessaires aux habitants. On va tenter de la faire un peu dans le rythme actuel des matérialisations.
2: Intramuros, c'est un outil qui est utilisé, fortement utilisé par plusieurs communes ici dans notre secteur d'ailleurs.
5: Ah oui, on a regardé ce qui se fait dans le secteur et c'est un outil qui me semble vraiment vraiment dynamique. Mais après, c'est comme tous les outils numériques, il faut les faire vivre. Donc,
2: oui, c'est vrai.
5: Voilà.
2: C'est vrai. Remarque très justifiée.
5: Voilà, donc on aura deux collègues plus spécifiquement qui seront chargés de ça. La commission des travaux, bien évidemment, travaux et forêts en fait, hein, elle travaille sur le suivi, la mise en œuvre du chantier dont je vous ai parlé tout à l'heure. La forêt, vous savez qu'on a une forêt de plus de 400 hectares, 390 soumise à un partenariat avec l'ONF et donc on regarde progressivement comment la planification des coûts peut se faire, donc en lien avec l'agent ONF, et on entretient de bonnes relations. Et puis après, il y a le quotidien, des réunions du conseil municipal et des réunions de bureaux. On va certainement engager une réflexion assez rapidement sur peut-être une modification, la réflexion en tous les cas, on verra l'aboutissement, du plan local d'urbanisme. On l'a voté il y a plus de 10 ans. Il y a besoin de faire quelques ajustements et on sera aussi attentif puisque ça c'est d'actualité intercommunale et peut-être qu'on en parlera un peu. Il y a un projet de programme local d'urbanisme
2: intercommunal.
5: Mmh. Donc, bien évidemment, notre contribution locale, elle est liée à notre plus local, mais il faudra prendre en considération aussi, bien évidemment, ce qui peut se faire au niveau intercommunal. Mmh. C'est un sujet qu'on va aborder, et puis, bien sûr, on réfléchit à quelques investissements nécessaires, bien sûr, pour petites communes, sur des questions d'outillage, de mise en place du troisième columbarium, des investissements qui sont pas le quotidien, mais qui sont nécessaires au fonctionnement de notre commune. Donc voilà, donc il y a beaucoup de choses.
2: Alors justement, puisque Francis Herbet vient d'évoquer en quelques mots l'intercommunalité. Alors, filière, je crois, est représentée par un seul délégué à la communauté d'agglomération, hein, c'est ça?
5: Oui, c'est ça.
2: Donc, en l'occurrence, c'est le maire.
5: Voilà, c'est moi qui siège, parce que c'est le maire qui siège. Et puis, Anne-Marie Gobert, qui est ma première adjointe, est suppléante. Sur les communes où il n'y a qu'un seul délégué, il y a possibilité d'avoir un suppléant.
2: Là aussi, on va recevoir sans doute aussi prochainement de nouveau les maires réélus ou nouvellement élus. Et également, on va demander au président de l'agglomération de Longwy et au vice-président de venir à notre micro. Mais le délégué intercommunal de la ville de Filière, en l'occurrence le maire de Filière, comment il voit la mise en place de l'intercommunalité de l'agglomération de Longwy depuis le début de ce mandat au mois d'avril-mai dernier?
5: Alors, sur les élections du président, on a bien vu que les choses étaient très serrées. On a pu aussi observer qu'il y a eu des alliances d'intérêts et de circonstances, un peu malheureuses d'ailleurs, qui, qui ont permis à une majorité d'être élue. Moi, ce que je souhaite, c'est que bien évidemment l'agglomération fonctionne, se développe et puisse tracer des projets qui vont permettre au territoire de se développer, parce qu'il y a quand même beaucoup de questions autour de l'environnement, autour de l'économie. Hein. On peut bien évidemment parler de Indora et puis de l'hypothétique Carbios.
2: Je ne crois pas
5: à l'instant, mais ça fait peut-être encore rêver quelques-uns.
2: Ce qui peut poser aussi des questions par rapport aux moyens financiers de l'agglomération, justement.
5: Oui.
2: Oui.
5: Bien sûr, parce que ça, vous savez qu'il y a un système de retombées financières par rapport au partage de la richesse économique, on va le dire comme ça, et qui est lié bien évidemment aux recettes des entreprises. Et quand les entreprises disparaissent, c'est des recettes en moins. Et donc, il faut aussi l'anticiper. Alors, il faut toujours être sur des démarches de perspectives positives, mais il faut le faire avec le contexte actuel. Donc j'espère que cette gouvernance-là va y être attentive. Moi, je souhaite y contribuer, mais de façon assez critique, parce que critique au sens positif du terme. Hein,
2: et constructif, je suppose.
5: Et constructif. Il faut que l'aggloméré avance avant les accords entre les personnes, pour que le territoire bouge. Alors, on va faire des grandes embarquées politiques, hein, des grandes embardées politiques, mais je pense quand même qu'il est temps qu'on puisse structurer les choses. J'ai l'impression pour le moment, il y a un conseil communautaire le 24 septembre, et c'est normal, hein, le conseil se met en place. Bon, j'ai vu qu'il y avait déjà la suppression du vice-président. Donc voilà, ça c'est c'est des choses qui sont des choses internes qui faut aborder, mais qu'on aborde vite ces questions relatives à l'éco, l'économie, au projet développement durable, notamment lié à la question climatique qui nous a beaucoup interpellé cet été, à la question de la mutualisation. J'espère qu'on va avancer enfin sur les questions de mutualisation, parce qu'en fait nous on est une petite commune dans cette organisation de plus de 62 000 habitants et 21 communes, comme dirait l'ancien président de Radio Aria. Mais on est une commune rurale et on attend aussi un certain nombre de projets, voire de services proposés par l'intercommunalité qui pourraient nous concerner. Moi, je pense que la mutualisation, c'est un élément important. Et puis, il y a la question du frontalier, de la place de notre intercommunalité au sein de cet espace transfrontalier. On a dit beaucoup, on a fait peu. C'est vraiment pas simple du tout, sans rentrer dans les problématiques connues depuis de nombreuses années sur les questions de participation financière du Luxembourg, mais au moins sur des coopérations pratico-pratiques. Alors il y a des beaux sujets qui sont avancés, hein, je pense autour des communes de Tsoul et du Luxembourg, et je pense vraiment qu'on aurait intérêt à peut-être encore faire vivre plus et beaucoup plus, parce qu'il y a aussi des moyens financiers pour le faire, mais ça nécessite aussi des réflexions avec les élus, mais aussi avec les assos et avec les habitants pour se mettre en œuvre des projets. Voilà, donc c'est pas un programme.
2: Il y a quand même plusieurs idées qui ont été avancées quand même.
5: Voilà.
2: Ok, très bien. Eh bien, je suppose bien entendu que nous aurons l'occasion de reparler de tout ça, non seulement avec le maire de Filière, mais y compris avec d'autres élus de l'agglomération dans les semaines et les mois qui viennent, parce qu'il y a bien le budget 2027 qui arrive, enfin, etc. Il y a tout un tas de sujets qui vont arriver et dont on aura certainement l'occasion de reparler. En tout cas, Francis, merci beaucoup d'être venu à notre micro. Et
3: merci beaucoup, Francis.
2: Après ces belles paroles, eh ben, à Filière, on fait aussi la fête. Et on fête notamment la rentrée, donc n'hésitez pas à vous déplacer à Filière ce samedi 12 septembre à partir de 14h pour le forum des associations et des talents locaux. Voilà, et bien on a demandé à Francis de nous choisir une chanson de fin, de nous proposer une chanson de fin Pour son interview, il a choisi une chanson de Grand Corps Malade et Richard Bohringer qui s'appelle « Course contre la honte ». Il y a des choses actuellement dont Francis Herbet a un peu honte autour de lui ou dans ce qu'il peut voir ?
5: Alors, moi, pas spécialement, parce que je crois beaucoup à la réalisation collective, mais je vois, et surtout, présage des mois difficiles, et donc j'espère que ça se terminera autrement que ce que peuvent annoncer des sondages. Je pense que cette chanson-là, elle rappelle un peu des fondamentaux. Donc c'est pour ça que j'ai fait ce choix-là, qui est peut-être un choix assez engagé, mais c'est une chanson un peu engagée. On imagine que Bohringer, et à sa façon Grand Corps Malade, sont déjà engagés. Donc voilà, c'est ce que je voulais proposer aux auditeurs, et on vous remercie encore une fois.
2: Eh bien, on les invite à écouter avec attention le choix du maire de Filière, Francis Herbet, Course contre la honte. Merci Francis,
3: merci
2: et
3: beaucoup,
2: bonne
3: Francis.
2: Journée à vous.
5: Merci, à vous aussi, hein. Salut merci. À tous, merci. Merci beaucoup.
6: Un jour, on était à une terrasse de café avec Richard Bohringer et on discutait et on s'est dit, tiens, on va essayer de faire un texte de cette discussion. Ça s'appelle « La course contre la honte ».

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2: Désolé de couper, c'est un long extrait, mais c'est une chanson qui est très longue. On répète, course contre la honte de Grand Corps Malade et Richard Bohringer. Ceux qui veulent l'écouter complètement peuvent retrouver ça sur une plateforme qui commence par You et qui se termine par Tube.
3: Ou sur Radio Aria, parce que je pense qu'on va la mettre...
2: Ou sur Radio Aria.
3: Si j'ai l'accord du président. Hein.
2: Bien sûr, parce que le président est en face de toi et dit oui, tu peux la mettre.
3: Ah, le président de Radio Aria, d'accord. C'est toi ? On parle de toi.
2: Très bien, aujourd'hui je suis animateur. Voilà, donc Course contre la honte, Grand Corps Malade et Richard Bohringer, c'était le choix, pardon, de Francis Herbé, le maire de Filières que nous avons eu par téléphone ce matin sur notre antenne.
3: Il y a des bons goûts musicaux même, hein. Très bon goût.
4: Ah ouais,
2: elle a expliqué pourquoi ce choix. La revue de presse d'Homme et la météo du jour.
3: Non.
4: Alors, la une du Républicain Lorrain de ce matin, c'est le niveau des élèves. Gare au décrochage. Les résultats des élèves français à l'enquête internationale de 2025 sont les plus bas jamais mesurés.
3: On en a parlé hier.
4: Un constat préoccupant qui met en lumière les difficultés persistantes du système scolaire. Ça fait peur, hein? Ça fait peur.
2: Si on en est là, les choses ne peuvent que s'améliorer.
4: Effectivement, oui.
2: Il faut garder l'espoir.
4: Vu comme ça, oui.
2: Et la volonté.
4: Ils réclament plus de moyens, les pompiers en grève jusqu'au 20 octobre.
2: Ah oui, alors là...
4: Les sapeurs-pompiers de la Moselle ont rejoint l'appel à une mobilisation nationale. Ils seront en grève du 8 septembre au 20 octobre. Et en ce premier jour, une cinquantaine de pompiers ont dû être réquisitionnés sur le département. Prochaine étape, la manifestation nationale qui se tiendra à Paris le 29 septembre et que de nombreux pompiers mosellans, et je pense ailleurs aussi beaucoup de la Lorraine, devraient rejoindre.
3: Hein? S'ils vont pas au bal, parce que le bal, c'est en Meurthe-et-Moselle, c'est pas en Moselle.
2: D'ailleurs, oui, effectivement, vendredi, nous recevrons des représentants pompiers de Longwy qui organisent le bal. Et je pense que le bal des sapeurs-pompiers qui avait été annulé également au mois de juillet. Et je pense qu'on leur posera la question sur tous les problèmes qu'ils peuvent rencontrer dans leur métier. Voilà. Et que je soutiens comme ancien pompier, en pompier volontaire moi-même, quelques années en arrière maintenant.
4: Alors, en Lorraine, le Crous Lorraine, le repas à 1 euro pour les étudiants fait un tabac. Mise en place le 4 mai 2026, le repas à 1 euro pour les étudiants est un véritable succès. La fréquentation galopante des restaurants universitaires gérés par le Crous Lorraine en dit long sur la nécessité de la mesure.
2: Il y a beaucoup de choses à dire. Voilà, mais nous ne sommes pas là pour commenter les articles du Républicain Lorrain.
3: Et pourquoi pas une fois ?
2: Sauf un hier que nous avons légèrement commenté. Oui. Voilà. Poursuis, Dom.
4: Alors, la culture des roses au Kenya, expliquée dans un livre pour enfants. Offrir une rose, un geste devenu presque banal en Occident, la Saint-Martinoise Sylvie d'Acosta a voulu rappeler dans un livre pour enfants que derrière cette fleur se cache une culture qui dévaste l'environnement au Kenya dans des conditions de travail très difficiles avec des salaires très bas. Donc sa fille, Adeline, a aimé et a souhaité l'illustrer en linogravure, puis le proposer à une maison d'édition nationale. les éditions du Jasmin qui a accepté de le publier. C'est un livre pour enfants qui ne fait pas la leçon, mais qui suggère plutôt. Et ça reste poétique. Alors, Sylvie et Adine, sœurs, l'autrice et l'illustratrice, participeront du 11 au 13 septembre avec leur livre au Salon littéraire « Le livre sur la place de Nancy ». C'est que ce week-end aussi, le livre sur la place.
2: Mmh. Il y a plein de choses ce week-end.
4: Oui, le livre sur la place de Nancy, mais aussi à la Fête de l'Humanité à Paris.
3: Il y a plein de livres avec.
4: Avant de le présenter à Colmar, Bruxelles, au Salon du livre à Longuyon le 4 octobre, ou encore aux aides du livre de Longwy en 2027.
3: Alors, 2027, c'est après 2026, hein. C'est entre 2026 et 2028, je crois. Patrice, il me semble.
2: Ça, je pense que...
3: Course contre la montre, là.
4: Vas-y, Dom. À Bussigny, une balade historique sur le passé minier et la mémoire ouvrière. À partir du samedi 19 septembre, la commune du Bussigny-Godebranche propose aux habitants et aux visiteurs de partir sur les traces de son passé grâce à une balade du patrimoine. Une façon de redécouvrir le passé minier et industriel, les luttes ouvrières, les guerres et celles et ceux qui ont passionné la commune. Alors il y aura un parcours de 15 panneaux qui a été créé autour explicatifs, de 15 panneaux explicatifs illustrés de photographies anciennes et plus récentes, accompagnés d'un QR code pour davantage d'informations, de photos, d'un plan de parcours et pour ceux qui le souhaitent d'un livret. À travers ce projet, la municipalité a souhaité transmettre aux habitants une mémoire ouvrière et de solidarité parfois oubliée. Donc les livrets et les plans seront disponibles en mairie le samedi 19 septembre de 14h30 à 16h30 dans le cadre des Journées européennes du patrimoine, puis à compter du lundi 21 septembre aux heures d'ouverture de la mairie.
3: Usigny qui est juste après Saulne, direction Villeru, hein, c'est ça Patrice, hein, c'est ça.
2: C'est aussi entre 2026 et 2020.
3: Ouais, c'est exactement la même
2: c'est
3: chose.
2: C'est exactement la même chose.
3: C'est juste avant la météo.
2: Très bien, sujet intéressant, il faudra peut-être essayer de contacter...
4: Oui, tout à fait.
2: Des représentants de la municipalité du Sini pour venir parler de cette organisation.
3: Au 03.
4: Alors, un petit tour de météo.
2: On y va.
4: Elle est éclaircie dans l'après-midi, déjà, là, il y a un petit peu de soleil.
2: Oui, c'est
4: là,
2: vrai.
4: Hein. La perturbation pluvieuse de la nuit s'évacuera peu à peu ce matin. Davantage de lumière cet après-midi sous de longues et larges embellies.
3: Ah, les factures d'électricité, là.
4: Plutôt calme et sec ces prochains jours, sous un soleil souvent dominateur.
3: Température,
4: donc,
3: quand même.
4: Donc, pour la fête des associations affiliées,
2: ça devrait aller ça devrait dimanche. Aller. Mmh.
4: Le thermomètre remontant quelque peu, il faisait 13 ce matin, il fera 19 cet après-midi. Demain matin, il fera un petit peu plus frais, 8 le matin, mais 23 l'après-midi.
3: Ouais, mais 23...
2: 19 cet après-midi, et hier après-midi, il faisait 31 quand même.
4: Oui,
2: voilà.
4: Oui.
2: C'est bon, Dom ?
4: C'est bon.
2: Eh bien, en ce 9 septembre, nous souhaitons une bonne fête à tous les Alains.
3: Patrice, le 9 septembre, c'est entre le 8 et le 10.
2: Le 10, oui. Et puis, il y a un dicton, donc bonne fête à tous les Alains. Et puis, il y a un dicton qui dit « Septembre emporte les ponts ». Sans doute s'il y a des inondations, peut-être.
3: Ou autre chose.
2: Ou tarit les fontaines. Septembre emporte les ponts. Ou tarit les fontaines.
3: Tarit, ça veut dire sécher.
2: Bah oui, voilà, c'est voilà. Ça. Voilà. Bon. Donc, très bien. C'est le dicton du jour, vous avez 4 heures.
3: Ils sont payés, les gens qui font ça.
2: Alors, quelques naissances d'un 9 septembre. En 1585, c'était la naissance d'Armand Jean du Plessis de Richelieu, dit Richelieu à Paris, le fameux cardinal de Richelieu. 1890, la naissance de Harland David Sanders, dit Colonel Sanders. En Indiana, États-Unis, restaurateur, entrepreneur et philanthrope américain. Il a été le fondateur, puis le promoteur de la chaîne, d'une chaîne de restauration rapide consacrée essentiellement au poulet. Donc, je ne citerai pas le nom.
3: Parce que si vous avez un en cas, vous pouvez y aller.
2: Très bien, puisqu'on ne doit pas citer les noms, mais je pense que tout le monde aura compris. Eh ben, pour rendre hommage au colonel Sanders, on va écouter une chanson d'Alain Souchon, « Poulailler Song ».
3: Qu'on dédicace à Gérard Ribolini.
2: Par exemple.
3: Qui nous écoute.

On poursuit les naissances d'un 9 septembre 1960, la naissance de Hugh Grant à Londres, acteur anglais, 4 mariages et un enterrement, coup de foudre à Notting Hill par exemple, Love Actually aussi, donc Hugh Grant, 1929, la naissance, on revient en France, de Claude Nougaro, le Toulousain, auteur, compositeur, chanteur, poète français, fils d'un chanteur d'opéra et d'une pianiste, tu verras, tu verras. Tu verras.

0: le bonheur. Ville Rose, Toulouse.
1: Oui. La Ville Rose, Toulouse, Ville Rose. 1928. Là, on revient en Lorraine. En France, on reste en France, on revient en Lorraine. Naissance de Jacques Chérec à Dijon. Syndicaliste CFDT, préfet et homme politique français. Voilà, Jacques Chérec, bien connu en Lorraine et en Meurthe-et-Moselle. 1941, la naissance d'Otis Redding, chanteur soul et compositeur américain. On écoute I've Been Loving You Too.

On poursuit un 9 septembre en 1976, la naissance d'Emma Decaune, actrice française et fille d'Antoine Decaune et de Gaël Royer. 1999, la naissance de Bilal Hassani dans l'Essonne, auteur, compositeur, interprète, vidéaste français. Et il chantait la chanson pour la France au concours Eurovision 2019. Cette chanson-là qui s'appelle « Roi ».

Et deux naissances encore, en 1986, de Jason Lamy Chapuis. Il est né aux États-Unis, mais nationalité française, skieur français. On se rappelle son titre de champion olympique du combiné nordique petit tremplin. Ça dérange beaucoup. Et deux naissances encore, en 1986, de Jason Lamy Chapuis. Il est né aux États-Unis, mais nationalité française, skieur français. On se rappelle son titre de champion olympique du combiné nordique petit tremplin en 2010 aux Jeux.

0: Voilà, tout l'univers musical d'Eric Serra. Les décès maintenant d'un 9 septembre, là on revient en arrière en 1901.
1: Tout l'univers d'Eric Serra, comme tu as dit.
0: Oui, 1901, les décès de Henri de Toulouse-Lautrec, peintre français. En 1976, c'est le décès de Mao Tse-tung, à Pékin en Chine, homme d'État et chef militaire chinois.
1: Mao Tse-tung.
0: Mao Tse-tung. 1997, le décès de Burgess Meredith, acteur américain. Alors pour ceux qui s'en rappellent, c'est lui qui jouait le rôle de manager de Sylvester Stallone dans ce film.

0: Ah, il a mangé Sylvester Stallone dans les grosses
1: Alors,
0: têtes.
1: Ça, c'était la bande originale. Fabien posait la question. C'est le 1, ça. C'est la bande originale du Rocky 1. Vous avez reconnu Rocky.
0: Je me dis bien,
1: Burgess
0: c'est pas
1: Meredith
0: têtes.
1: Qui jouait le manager. Alors, il me dit. Alors, le 1, sûr. Le 2 aussi.
0: Si, encore le 2, ouais.
1: Et le 3, je pense aussi. Et
0: je pense
1: qu'il décède dans le 4, le
0: non,
1: manager.
0: Non, c'est dans le 3, justement, quand il prend le 4.
1: Bon,
0: je crois.
1: Voilà. Allez, la question est posée.
0: Tom. Alors, t'en ai fait aujourd'hui, tu m'as dit.
2: Je ne connais rien du tout à ce
1: je
2: film.
1: Ne sais plus si c'est dans le 3 ou dans le 4 que ce Burgess Meredith, de son nom d'origine d'acteur, qui jouait le manager, je crois qu'il décède donc dans le 3 ou le 4. Alors, 2003, c'est le décès d'Edward Teller, qui avait collaboré avec Robert Oppenheimer à la réalisation de la bombe A, de la première bombe atomique, physicien nucléaire hongro-américain. Et père de la bombe H, lui il était plutôt pour la bombe à hydrogène, et donc c'est lui qui a fait après la bombe A, la bombe H. 1998, le décès de Lucio Battisti à Milan en Italie, auteur, compositeur, interprète italien de musique pop. Allez, pour les Italiens et Italiennes qui nous écoutent ce matin, on écoute encore à tout.
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0: Lucio Battisti, ancora tu, et quelques événements d'un 9 septembre. En 1848, en France, la durée de la journée de travail est portée à 12 heures.
1: Oui.
2: Oh, l'esclavage.
0: Quand même.
2: L'esclavage.
0: En 1993, le 9 septembre, Yasser Arafat reconnaît Israël. Ça n'a pas changé grand-chose, en fait. En 2001, c'est l'assassinat.

du chef de l'opposition armée afghane, Massoud, Ahmad Massoud. Et deux jours après, trois avions s'écrasent sur les bâtiments de New York et Washington. Enfin, s'écrasent, se projettent. Donc, c'est les attentats deux jours après du 11 septembre. Et en 1956, c'est la première télévision pour Elvis Presley. Allez, on écoute cette chanson d'Elvis.

0: Voilà.
1: Oh, ça fait du bien,
0: Elvis Presley, Jailhouse Rock.
2: Isabelle Mad, elle doit être contente de l'avoir écouté ce matin.
0: Ah, tant mieux.
2: Hein?
0: Alors.
2: Pourquoi tant mieux? T'aimes pas Elvis, toi?
0: Si on fait plaisir à des gens qui écoutent la radio et qu'on leur fait plaisir en diffusant certaines chansons, je dis tant mieux.
2: Tout le monde écoute rien.
0: Pour elle et pour eux.
2: Ah.
0: Alors, on va revenir à quelques dates d'agenda et d'événements locaux qui arrivent. On avait reçu Frédéric Denetière lundi dans Aria Sport Transfrontalier. On rappelle donc qu'il y a la 10e édition du Trail Urbain de Longwy ce 13 septembre. Alors, à part pour les plus jeunes, les enfants, mais je crois que en termes d'inscription pour courir ou marcher, il n'y a plus de place, mais on peut se déplacer et voir un petit peu en tant que spectateur ce qu'il se passe ce 13 septembre à Longwy, particulièrement au départ à Longwyau.
2: Si vous n'avez pas été au bal des pompiers avant.
0: Oui, hein, c'est vrai. Le bal des pompiers, ça sera dans l'émission de la matinale de vendredi. Le 12 septembre, au Forum à Longuyon, on le rappelle encore à 20h, c'est le concert de Yarol, concert rock de Yarol, Yarol Poupeau, qui était un des guitaristes de Johnny Hallyday. Et on l'a eu au téléphone ce matin, ce 12 septembre à Filière. C'est la journée des associations à partir de 14h à Filière, suivie de diverses animations et d'un feu d'artifice à 21h.
2: Filière qui est la ville de Marouk aussi, hein.
0: Qui est aussi la ville de Marouk, effectivement.
2: On fait un gros bisou.
0: Voilà, alors pour les programmes de Radio Aria d'aujourd'hui, donc il y a quelques modifications. Vous retrouverez l'intégralité de cette matinale à midi en rediffusion. Et la rediffusion de notre invité du jour ce matin, qui était Francis Herbet, le maire de Filière, à 17h. Et plus à 18h, c'est à 17h. Et puis à 14h, la rediffusion de l'émission 100% chansons françaises.
2: De Robert.
0: De Robert. Ouais. De Robert, oui. De
2: oui,
0: Robert. Oui. J'avais un doute, mais ah, merci
2: bien
0: Fabien.
2: Sûr, c'est Robert le Diable.
0: Pardon, non, je me trompe de jour. Non. Mercredi, j'étais.
2: Ben c'est Robert, mercredi.
0: Oui, non. Nous sommes mercredi, nous ne sommes pas mardi.
2: Ben non.
0: À 14h aujourd'hui, désolé, c'est la rediffusion de l'émission Variété musicale.
2: De Robert.
0: De Robert. Et pas 100% chanson. Pour ça, je me disais, c'est Vincent, non.
2: Ben, donc, c'est marqué 100% variété musicale, monsieur le maire. Toi,
0: variété musicale.
2: J'ai 50-50 des deux.
0: Voilà, 17h, donc, la rediffusion de l'interview de notre invité du jour dans la matinale. Et à 18h, une nouvelle émission. Latino America. C'est bien, nouvelle, hein. Oui, c'est la nouvelle,
2: ouais,
0: c'est la
2: nouvelle,
0: première
2: pas,
0: diffusion.
2: Écouter, ouais.
0: 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Voilà pour les programmes de Radio Aria de ce jour avec quelques modifications d'horaire depuis lundi. Ben je crois qu'on a fait le tour. Pour préciser que demain,
2: de Longwy, de qui? De la matinale.
0: De la matinale.
2: Bah oui, pas de toi, Dom, elle rigole.
0: Francis Herbet l'évoquait dans une interview il y a quelques dizaines de minutes en arrière. Eh bien demain, nous diffuserons un enregistrement d'un rassemblement citoyen qui a été organisé à Villerue samedi dernier, autour du sujet justement de la compensation financière ou rétrocession financière du Luxembourg vers la France. Ce sera diffusé demain dans la matinale à partir de 9h30. On vous présentera tout ça demain. Voilà, je crois qu'on arrive au terme. Oui, on arrive pas, je crois, c'est même sûr, au terme de cette matinale du 9 septembre. On vous souhaite une bonne journée à
1: bonne
0: tous
1: journée
0: et
1: à tous. Et à tous.
0: Suivez les programmes que nous venons de vous annoncer. Et pour conclure cette matinale, vous avez droit à une chanson assez récente aussi de Pierre Demer. Alors Demer, je sais pas comment on prononce, désolé pour la prononciation. La chanson c'est Je pense à vous. Si vous écoutez un peu les plateformes de diffusion de divers clips, je pense
2: ça sera fini la chanson, hein.
0: Vous allez reconnaître cette chanson. Je pense à vous. Allez, bonne journée.

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4: Bonjour à toutes et à tous, bienvenue sur Radio Aria, le 99.6 et également internet radio-aria.fr. Nous sommes le mercredi 9 septembre, bonjour Dom.
5: Bonjour Patrice, bonjour Fabien, bonjour à toutes
4: bonjour
5: et à tous.
4: Bonjour Fabien, la technique.
6: Bonjour, le studio ici c'est la technique.
4: Voilà, alors dans cette matinale qui se prolongera jusque 10h30, bien entendu, il y aura la revue de presse avec Dom aujourd'hui qui est présente. On parlera aussi un peu météo, là le temps il a vraiment changé, on le sent bien.
6: La pluie est présente.
4: Oui, en plus. Quelques dates anniversaires d'un 9 septembre. On aura peut-être le temps de faire l'horoscope, nous verrons bien. Et on terminera cette matinale avec l'annonce des programmes de Radio Aria pour cette journée de mercredi, avec de nouveau le rappel de quelques changements qui interviennent depuis lundi dans la programmation de notre radio. Mais pour commencer cette matinale, nous avons avec nous au téléphone, en espérant que tout marche bien, Francis Herbet, le maire de Filières.
5: Bonjour,
4: bonjour monsieur
5: Francis.
4: Le maire.
7: Bonjour Patrice, bonjour Dom et salut Fabien.
6: Salut, et ça marche, hein.
4: Ça marche bien.
7: Désolé, hein, je n'ai pas pu me rendre à la radio.
4: C'est pas grave, c'est l'importance. La technique permet aussi de faire des interviews par téléphone, la preuve.
6: Ça sent l'augmentation, tout ça.
7: Merci.
4: Alors, monsieur le maire, Francis Herbet, on vous reçoit ce matin. Se permettra de parler un petit peu avec vous quand même de Zébus de mandat municipal, mais surtout pour que vous nous présentiez une animation qui va avoir lieu à Filières ce samedi 12 septembre, en l'occurrence la journée des associations et des talents locaux. Alors est-ce que vous pouvez nous parler un petit peu de cette manifestation qui arrive pour samedi ?
7: Oui, mais merci hein, de pouvoir faire la promotion de cet événement. Alors c'est la première fois qu'on le met en œuvre. On avait mis en place une animation de ce type-là juste après le Covid, parce qu'en fait on n'avait pas pu faire des fêtes de type à la fête de la sorcière. Donc on avait vraiment envie à cette époque de pouvoir à nouveau retrouver des gens dans la rue et surtout démontrer un peu les activités des assos et des talents locaux. Et en fait, donc là, on en a parlé à l'occasion de notre campagne municipale et donc on met en œuvre une première fête forum des associations et des talents locaux et on l'a appelé Fêtons la rentrée, parce qu'en fait, on est bien évidemment dans le bon tempo pour faire ça et surtout pour présenter les activités des associations aux futurs adhérents et peut-être trouver de belles personnes qui pourraient venir participer aux activités. Donc on l'a appelé Fêtons la rentrée parce que c'est bien de le faire et surtout de le faire à ce moment-là avec, je parlerai tout à l'heure du programme, un feu d'artifice pour clôturer un peu la journée. Donc, je pouvais peut-être vous parler peut-être déjà
4: Oui, bien sûr, parce que bon, je suppose bien entendu une journée consacrée aux associations de la commune qui s'adresse peut-être en premier lieu bien entendu aux habitants de Filières, mais pas que, je suppose, bien entendu.
7: Exactement. Hein, Filières, je vous rappelle, c'est 531 habitants. Il y a sur ce forum 11 associations qui seront présentes, 11 associations du village. Et effectivement, l'idée, c'est aussi de pouvoir démontrer les activités aux gens du village, mais aussi aux gens de l'extérieur, parce qu'il y a effectivement des gens de l'extérieur qui participent déjà aux activités des associations. Peut-être les citer si ça
4: Oui, justement, oui, allons-y, hein, je crois qu'il y a 11 associations, c'est ça, j'ai regardé un petit peu la présentation, hein, c'est ça, ouais.
7: C'est ça, il y a 11 associations, il y en a 2 qui ne sont pas intégrées dans la démarche parce que ce sont des associations un peu plus spécifiques, les anciens combattants et l'association de chasse agréée. Mmh. Voilà. Mais donc, il y a, donc pour les citer sans faire le catalogue et aller assez vite, il y a le musée Campagnard, bien évidemment. Il y a une association donc, que tout le monde connaît, hein, l'histoire de la ruralité du 19e et 20e siècle. Une association qui s'appelle Off Nowhere, qui fait de la coopération internationale, allé deux fois au Sénégal il y a quelques années déjà maintenant et qui travaille sur une perspective à la fois de tourisme social et de chantier jeune pour les années 2026-2027. Il y a le Club Personnage qui est une association pour les anciens qui ont des activités hebdomadaires avec une salle qu'ils utilisent dans le bâtiment communal sur des activités un peu traditionnelles du Club des anciens, cartes et échanges conviviaux et bien sûr des repas trimestriels qui regroupent toujours entre 60 et 70 personnes. Mmh. L'association qui s'appelle Souris et Respire, c'est une nouvelle association qui fait plutôt un travail de relaxation, qui se réunit tous les mardis à Filière. Il y a les Jardins Partagés, donc qui existe maintenant depuis quelques années, qui gère un jardin et donc des activités autour du jardinage et surtout du lien social. Il y aura aussi dans ce stand-là des talents locaux qui sont membres du jardin et qui donc présenteront aussi leurs activités. Il y a là quelques sections d'associations sportives et culturelles de filière, une association qui existe depuis de longues dates. Il y a plusieurs sections. Il y aura là au moins la section gymnastique et la section atelier peinture. Mmh. Et ils présenteront aussi une nouvelle activité que j'ai découvert qui s'appelle le yoga sur chaise.
4: Ah, oui, d'accord.
5: Le yoga sur chaise.
7: Voilà, c'est une technique qui a priori, je ne sais pas si elle est ancestrale, mais en tous les cas, ils vont démarrer une activité de ce type-là. Il y a l'association APACO, qui est l'association qui existe depuis 2002 et qui travaille autour des questions du patrimoine, on va dire, culturel et patrimonial. C'est un village bien structuré où il y a de belles maisons, de beaux calvaires, un certain nombre d'éléments patrimoniaux à découvrir et donc voilà, ils exposeront et ils ont beaucoup travaillé aussi sur la question de mémoire et notamment sur la bataille du 22 août 1914 à Filière. Mmh. Il y a une association autour de la question de la sclérose en plaques qui est présente. Nous avons notamment la présidente qui habite sur Filière et qui donc fait des manifestations pour à la fois faire connaître cette maladie et aussi pour pouvoir collecter des dons sur les questions relatives à la maladie de la sclérose en plaques. Il y a les Chats de Gaïa. Les Chats de Gaïa, c'est une association assez récente que la mairie a aussi accompagnée, une association autour des questions animales et notamment autour des chats. C'est une association qui recueille des animaux et qui cherche des parrains, des marraines, pour pouvoir accueillir ces animaux-là, mais qui travaillent aussi sur des questions de stérilisation et d'accueil de chats un peu errants. Donc, c'est une association qu'on voit régulièrement sur des manifestations. Et on aura aussi une personne qui n'a pas un statut associatif, mais qui vient de se lancer sur la question de bien-être, et donc qui aura un stand pour présenter un peu son activité. Donc voilà un peu... D'accord. La palette et la mairie sera présente pour présenter un nouveau site internet et un nouveau logiciel connu par Intramuros. Hein, certains connaissent.
4: Effectivement, oui. Dans les communes, c'est très connu, effectivement.
7: Voilà, hein, que les communes utilisent. Voilà, donc on est dessus, on a un groupe de travail là qui a travaillé dessus et on va lancer assez rapidement donc ce à la fois le site internet qu'on en a déjà un mais on va relancer sur Intramuros et puis une application que les gens pourront utiliser pour avoir les informations diverses et variées Voilà. Donc ça, tout ça, c'est de 14h à 17h.
4: L'après-midi, donc. Donc on voit effectivement que voilà, c'est un programme d'animation riche et varié, très important. Donc il y aura effectivement, si on a bien compris, des stands d'information. Oui. Également des démonstrations. Par exemple, on a, je pense qu'on a évoqué le yoga sur chaise. Donc je pense qu'il y aura également des démonstrations de, par certaines associations de leurs activités.
7: Voilà, alors c'est en cours de discussion pour voir effectivement par rapport à quelques activités. On devait avoir aussi une démonstration d'une association qui n'est pas à filière, mais qui est proche de filière, mais qui pour des raisons d'organisation a dû se désister. C'était autour du karaté, donc là on avait prévu effectivement de la démonstration. Donc on est en train de voir. Et bien évidemment, l'essentiel de cette... manifestation est organisée par le comité des fêtes et la mairie.
4: Et, la mairie.
7: Et le comité des fêtes aura également, bien sûr, un stand pour montrer un peu toute l'activité que le comité des fêtes organise. Et bien sûr, la fête de la sorcière, qui malheureusement n'a pas pu avoir lieu cette année en raison de la canicule.
4: Voilà. Un peu comme beaucoup de choses qui ont été annulées dans le secteur. On voit sur votre programmation qu'il y aura également des expositions d'artistes et de talents locaux. Alors, est-ce qu'on peut évoquer un petit peu qui sera présent?
7: Alors là, la même chose. Hein, ce sont des. Je vous parlais tout à l'heure au niveau des jardins. Il y a des gens qui font des expositions. Il y a des gens qui peignent. Donc c'est et il y a peut-être une personne, on attend sa confirmation, qui fait des bijoux, qui pourrait être là. Donc ce sont des gens qui habitent filière et qui ont des activités bien évidemment en dehors de leur temps de travail et qui voudront montrer un peu leur réalisation et partager leur plaisir, leur hobby avec d'autres personnes.
4: D'accord. Donc tout ça, toute cette présentation, ce forum, hein, vous l'avez appelé comme ça, c'est de 14h à 17h, et en fin d'après-midi et début de soirée, il y aura aussi possibilité de participer, d'avoir un petit peu d'animation et de pouvoir se restaurer également.
7: Exactement, hein, puisque c'est dans la continuité. Alors, on offrira un petit goûter entre 14, enfin dans l'après-midi pour les gens qui viendront, des crêpes, des gâteaux qui seront proposés donc aux gens qui seront présents. Donc je les invite à venir nombreux à cette manifestation. Et puis effectivement, comme la journée va se poursuivre dans l'attente du feu d'artifice qui aura lieu vers 21h, on a pris la tâche d'un disque de jockey, d'un DJ, qui viendra animer la fin d'après-midi pour permettre aux gens de se détendre encore un peu plus en dégustant les bonnes les plats proposé à la restauration, un plat habituel, frites, sandwich.
4: Ok, je suppose que ce sont les associations qui tiennent les stands de restauration à l'occasion de cette journée des associations.
7: Alors c'est le comité des fêtes et la municipalité.
4: D'accord.
7: Et la municipalité, puisque la municipalité étant partenaire et organisatrice aussi de cette manifestation, on participera physiquement, bien sûr, à l'œuvre commune.
4: Ok. Et donc, effectivement, en soirée, maintenant, c'est vrai qu'il commence à faire noir beaucoup plus tôt. On n'est pas obligé d'attendre 22h30 ou 23h. Donc, vers 21h, à feu d'artifice. Et cette fois, je pense qu'on peut tirer les feux d'artifice, ce qui n'était pas le cas au mois de juin ou au mois de juillet, par exemple. Donc, tout ça démarre à partir de 14h. Et c'est à quel endroit, filière ça
7: sera... Alors, c'est sur la place de l'église, là où il y a la mairie, là où il y a l'église. Donc au cœur du village, et le feu d'artifice est tiré sur cette place-là, comme depuis de nombreuses années maintenant.
4: D'accord.
7: Donc tout se fait au même endroit, et en plus j'ai l'impression que la météo devrait être aussi de la partie, parce que sur ces manifestations...
5: Normalement oui.
4: Ils annoncent mieux pour le week-end,
5: normalement,
4: effectivement.
5: Oui.
6: Ouais, Madame la Grenouille a parlé.
5: Voilà.
4: Très bien, Francis, On voulait profiter, on mettra l'affiche dans la publication Facebook pour nos auditeurs et auditrices et pour ceux qui nous écoutent pas ce matin mais qui retrouvent les interviews éventuellement sur la page Facebook de la radio dans l'après-midi, avec le rappel des divers horaires. On rappelle donc c'est ce samedi 12 septembre à Filières, mais on voulait profiter de l'avoir là. Monsieur le maire de Filières au téléphone, on l'avait reçu comme candidat aux élections municipales il y a quelques mois en arrière, et puis oui. lui demander un petit peu comment se déroule ce début de mandat à Filières, et s'il y a déjà des choses engagées ou des choses en perspective au moins pour aller jusqu'à la fin de cette année 2026.
7: Oui, c'est vrai, hein, on s'était vu pendant la campagne électorale, l'élection est passée, notre équipe a été élu en totalité, puisqu'on était la seule en lice. Donc, c'est une équipe renouvelée à peu près à 45%, rajeunie, avec une parité nécessaire et obligatoire.
4: Ça, on ne peut pas y échapper.
5: Ce qui est normal, hein.
7: C'est une bonne chose, bien sûr.
5: Attention.
7: Ah oui, et en plus, je pense qu'il faut quelquefois forcer les choses pour qu'elles se mettent en œuvre, hein, et je pense que c'est vraiment une bonne chose. Donc voilà, donc l'équipe est au travail. Alors, on a repris, bien évidemment, je démarre mon centième mandat. Il faut toujours faire attention en poste depuis quelque temps. Il faut pouvoir continuer à réfléchir ensemble, regarder les perspectives et pas tomber dans un système de...
4: De ronronnement. Il faut savoir se renouveler.
7: Exactement. Voilà. Et ça, c'est aussi un bel exercice avec à la fois les j'ai bien sûr des collègues qui sont dans l'équipe avec moi depuis 2001, mais progressivement, donc il y a eu des arrivées. Et donc là, on est avec une arrivée d'à peu près 45% de personnes nouvelles. Donc, on est au travail sur le projet qu'on a déjà mis en place depuis quelques temps, qui maintenant se concrétise, qui est la rénovation complète de l'école de Filières et la création de 6 appartements à la fois au-dessus de l'école et à côté un ancien presbytère. Ça, c'est un chantier important, hein, plus de 2 millions d'euros, 1 million 100 de subventions à peu près. On est dans la phase de réalisation. Le chantier avait démarré en avril sur la partie technique des amiantages et des plombages. Et là, on démarre la semaine prochaine le gros du chantier avec les premières démolitions et tout ce qui va aller avec sur un chantier qui va durer à peu près entre au moins 18 mois.
4: D'accord.
7: J'espère maxi 18 mois. Voilà. Donc, on a transporté l'école dans les bâtiments communaux, juste là où il y a la mairie. Ça fait du mouvement et c'est intéressant. Donc, on est sur ce chantier-là et donc les élus arrivants se sont mis dans le bain sur ce sujet-là. Il nécessite du temps, de la réflexion et de la présence dans les réunions pour suivre
4: l'évolution du chantier.
7: Voilà, c'est pour nous un gros chantier. On a mis en place les commissions municipales qui ont commencé à se réunir. On a une commission jeunesse qui s'est réunie au moins 3 fois depuis le mois d'avril sur les questions d'animation jeunesse. Alors on fait déjà, on fait des centres de loisirs. On avait un conseil municipal de jeunes et on poursuit la réflexion sur ces activités-là avec peut-être une évolution en termes d'accueil des enfants sur les créneaux du centre de loisirs. On va lancer une consultation et une enquête certainement mi-septembre pour avoir un peu de la population sur la perspective d'élargissement des créneaux horaires du centre de loisirs. Parce que même si moi, je suis convaincu de l'intérêt du rythme de l'enfant, il faut, sur les créneaux du centre de loisirs, on va lancer une consultation et une enquête certainement mi-septembre pour avoir un peu de la population sur la perspective d'élargissement des créneaux horaires du centre de loisirs. Parce que même si moi, je suis convaincu de l'intérêt du rythme de l'enfant, il faut quand même, pendant les périodes de

0: entre la demande croissante des parents et l'équilibre de l'accueil et du rythme de l'enfant. Voilà. C'est un sujet passionnant. Il ne peut pas se régler que sur des questions de chiffres et d'argent, mais aussi sur des questions liées au rythme des enfants. Mmh. Voilà. On va travailler assez rapidement aussi sur l'animation des adolescents. On est tous, on soit dans une, dans les villes, c'est peut-être un peu différent parce qu'il y a des moyens plus conséquents. Mais en tous les cas, on est tous à regarder comment on peut travailler avec les ados. On a tous eu des expériences plus ou moins heureuses. Donc là, on souhaite travailler sur un ou deux projets spécifiques avec les ados, surtout sur la base de ce qu'ils attendent eux. Mmh. C'est quand même l'intérêt de bosser avec les ados. Donc voilà, donc ça c'est sur la commission jeunesse. Sur la commission communication, on a parlé d'intramuros. Donc on travaille à la refonte de notre site internet et à la mise en place d'une application qui va progressivement prendre la place d'une feuille de chou qu'on sort à peu près tous les 15 jours et qui donne des informations nécessaires aux habitants. On va tenter de la faire un peu dans le rythme actuel des matérialisations.
1: Intramuros, c'est un outil qui est utilisé, fortement utilisé par plusieurs communes ici dans notre secteur d'ailleurs.
0: Ah oui, on a regardé ce qui se fait dans le secteur et c'est un outil qui me semble vraiment vraiment dynamique. Mais après, c'est comme tous les outils numériques, il faut les faire vivre. Donc,
1: oui, c'est vrai.
0: Voilà.
1: C'est vrai, c'est vrai. Remarque très justifiée.
0: Voilà, donc on aura deux collègues plus spécifiquement qui seront chargés de ça. La commission des travaux, bien évidemment, travaux et forêts en fait, elle travaille sur le suivi, la mise en œuvre du chantier dont je vous ai parlé tout à l'heure. La forêt, vous savez qu'on a une forêt de plus de 400 hectares, 390 soumise à un partenariat avec l'ONF et donc on regarde progressivement comment la planification des cours peut se faire, donc en lien avec l'agent ONF et on entretient de bonnes relations. Et puis après il y a le quotidien des réunions du conseil municipal et des réunions de bureaux. On va certainement engager une réflexion assez rapidement sur peut-être une modification, la réflexion en tous les cas, on verra l'aboutissement, du plan local d'urbanisme. On l'a voté il y a plus de 10 ans. Il y a besoin de faire quelques ajustements et on sera aussi attentif puisque ça c'est d'actualité intercommunale et peut-être qu'on en parlera un peu. Il y a un projet de programme local d'urbanisme
1: intercommunal.
0: Intercommunal. Mmh. Donc, bien évidemment, notre contribution locale, elle est liée à notre plus local, mais il faudra prendre en considération aussi, bien évidemment, ce qui peut se faire au niveau intercommunal. Mmh. Donc, c'est un sujet qu'on va aborder, et puis, bien sûr, on réfléchit à quelques investissements nécessaires. Petites communes sur des questions d'outillage, de mise en place du troisième columbarium, des investissements qui sont pas le quotidien, mais qui sont nécessaires au fonctionnement de notre commune. Donc voilà, donc il y a beaucoup de choses.
1: Alors justement, puisque Francis Herbé vient d'évoquer en quelques mots l'intercommunalité. Alors, filière, je crois, est représentée par un seul délégué à la communauté d'agglomération, c'est ça?
0: Oui, c'est ça.
1: Donc en l'occurrence, c'est le maire.
0: Voilà, c'est moi qui siège, parce que c'est le maire qui siège. Et puis, Anne-Marie Gobert, qui est ma première adjointe, est suppléante. Sur les communes où il n'y a qu'un seul délégué, il y a possibilité d'avoir un suppléant.
1: Alors... là aussi, on va recevoir sans doute aussi prochainement de nouveau les maires réélus ou nouvellement élus. Et également, on va demander au président de l'agglomération de Longwy et au vice-président de venir à notre micro. Mais le délégué intercommunal de la ville de Filière, en l'occurrence le maire de Filière, comment il voit la mise en place de l'intercommunalité de l'agglomération de Longwy depuis le début de ce mandat au mois d'avril-mai dernier?
0: Alors,

0: sur les élections du président, on a bien vu que les choses étaient très serrées. On a pu aussi observer qu'il y a eu des alliances d'intérêts et de circonstances, un peu malheureuses d'ailleurs, qui ont permis à une majorité d'être élue. Moi, ce que je souhaite, c'est que bien évidemment l'agglomération fonctionne, se développe et puisse tracer des projets qui vont permettre au territoire de se développer, parce qu'il y a quand même beaucoup de questions autour de l'environnement, autour de l'économie. Et bien évidemment parler de Indora et puis de l'hypothétique Carbios.
1: Je ne crois
0: pas à l'instant, mais ça fait peut-être encore rêver quelques-uns.
1: Ce qui peut poser aussi des questions par rapport aux moyens financiers de l'agglomération, justement.
0: Oui.
1: Oui.
0: Bien sûr, parce que ça, vous savez qu'il y a un système de retombées financières par rapport au partage de la richesse économique, on va le dire comme ça, et qui est lié, bien évidemment, aux recettes des entreprises. Et quand les entreprises disparaissent, c'est des recettes en moins. Et donc, il faut aussi l'anticiper. Alors, il faut toujours être sur des démarches de perspectives positives, mais il faut le faire avec le contexte actuel. Donc j'espère que cette gouvernance-là va y être attentive. Moi, je souhaite y contribuer, mais de façon assez critique, parce que critique au sens positif du terme. Hein,
1: et constructif, je suppose.
0: Et constructif. Il faut que l'aggloméré avance avant les accords entre les personnes, pour que le territoire bouge. Alors, on va faire des grandes embardées politiques, mais je pense quand même qu'il est temps qu'on puisse structurer les choses. J'ai l'impression que pour le moment, il y a un conseil communautaire le 24 septembre, et c'est normal, hein, le conseil se met en place. Bon, j'ai vu qu'il y avait déjà la suppression d'une vice-président. Voilà, ça c'est c'est des choses qui sont des choses internes, faut aborder, mais qu'on aborde vite ces questions relatives à l'éco, l'économie, au projet développement durable, notamment lié à la question climatique qui nous a beaucoup interpellé cet été, à la question de la mutualisation. J'espère qu'on va avancer enfin sur les questions de mutualisation, parce qu'en fait nous on est une petite commune dans cette organisation de plus de 62 000 habitants et 21 communes, comme dirait l'ancien président de Radio Aria. Mais on est une commune rurale et on attend aussi un certain nombre de projets, voire de services proposés par l'intercommunalité qui pourraient nous concerner. Moi, je pense que la mutualisation, c'est un élément important. Et puis, il y a la question du frontalier, de la place de notre intercommunalité au sein de cet espace transfrontalier. On a dit beaucoup, on a fait peu. C'est vraiment pas simple du tout, sans rentrer dans les problématiques connues depuis de nombreuses années sur les questions de participation financière du Luxembourg, mais au moins sur des coopérations pratico-pratiques. Alors il y a des beaux sujets qui sont avancés, je pense autour des communes de Psaume et du Luxembourg, et je pense vraiment qu'on aurait intérêt à peut-être encore faire vivre peu plus et beaucoup plus, parce qu'il y a aussi des moyens financiers pour le faire, mais ça nécessite aussi des réflexions avec les élus, mais aussi avec les assos et avec les habitants pour se mettre en œuvre des projets. Voilà, donc c'est pas un programme.
1: Il y a quand même plusieurs idées qui ont été avancées quand même.
0: Voilà.
1: Ok, très bien. Eh bien, je suppose bien entendu que nous aurons l'occasion de reparler de tout ça, non seulement avec le maire de Filière, mais y compris avec d'autres élus de l'agglomération dans les semaines et les mois qui viennent, parce qu'il y a bien le budget 2027 qui arrive, enfin, etc. Il y a tout un tas de sujets qui vont arriver et dont on aura certainement l'occasion de reparler. En tout cas, Francis, merci beaucoup d'être venu à notre micro. Et on
2: merci
1: rappelle
2: beaucoup,
1: que,
2: Francis.
1: Après ces belles paroles, eh ben, à Filière, on fait aussi la fête. Et on fête notamment la rentrée, donc n'hésitez pas à vous déplacer à Filière ce samedi 12 septembre à partir de 14h pour le forum des associations et des talents locaux. Voilà, et bien on a demandé à Francis de nous choisir une chanson de fin, de nous proposer une chanson de fin pour son interview. Il a choisi une chanson de Grand Corps Malade et Richard Bohringer qui s'appelle Course contre la honte. Il y a des choses actuellement dont Francis Herbet a un peu honte autour de lui ou dans ce qu'il peut voir.
0: Alors, moi, pas spécialement, parce que je crois beaucoup à la réalisation collective, mais je vois, et surtout, je présage des mois difficiles, et donc j'espère que ça se terminera autrement que ce que peuvent annoncer des sondages. Je pense que cette
1: Oui.
0: chanson-là, eh ben, elle rappelle un peu des fondamentaux. Voilà, donc c'est pour ça que j'ai fait ce choix-là, qui est peut-être un
1: D'accord.
0: choix assez engagé, mais c'est une chanson un peu engagée. On imagine que Boringer, et à sa façon Grand Corps Malade, sont des gens engagés. Donc voilà, c'est ce que je voulais proposer aux auditeurs, et on vous remercie encore une fois
1: Eh bien,
0: de
1: on les
0: m'avoir
1: invite
0: laissé
1: à
0: un
1: écouter
0: thème.
1: avec attention le choix du maire de Fillière, Francis Herbet, course contre la honte. Merci Francis
2: Merci
1: et
2: beaucoup,
1: bonne journée
2: Francis.
1: à vous.
0: Merci. À vous aussi, hein. Salut à tous.
1: Merci.
0: Merci. Merci beaucoup.
3: Un jour, on était à une terrasse de café avec Richard Bohringer et on discutait et on s'est dit, tiens, on va essayer de faire un texte de cette discussion. Ça s'appelle La course contre la honte.

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2: Désolé de couper, c'est un long extrait, mais c'est une chanson qui est très longue. Ben, on répète, Course contre la honte de Grand Corps Malade et Richard Bohringer. Ceux qui veulent l'écouter complètement peuvent retrouver ça sur une plateforme qui commence par You et qui se termine par Tube.
3: Ou sur Radio Aria, parce que je pense qu'on va la mettre...
2: Ou sur Radio Aria.
3: Si j'ai l'accord du président. Hein.
2: Bien sûr, parce que le président est en face de toi et dit oui, tu peux la mettre.
3: Ah, le président de Radio Aria, d'accord. C'est toi ? On parle de toi.
2: Très bien, aujourd'hui je suis animateur. Voilà, donc Course contre la honte, Grand Corps Malade et Richard Bohringer. C'était le choix, pardon, de Francis Herbé, le maire de Filières que nous avons eu par téléphone ce matin sur notre antenne.
3: Il y a des bons goûts musicaux même, hein. Très bon goût.
4: Ah ouais,
2: Elle a expliqué pourquoi ce choix. La revue de presse d'Homme et la météo du jour.
3: Non.
4: Alors, la une du Républicain Lorrain de ce matin, c'est le niveau des élèves. Gare au décrochage. Les résultats des élèves français à l'enquête internationale de 2025 sont les plus bas jamais mesurés.
3: On en a parlé hier. Hein,
4: un constat préoccupant qui met en lumière les difficultés persistantes du système scolaire. Ça fait peur, hein? Ça fait peur.
2: Bah, si on en est là, les choses ne peuvent que s'améliorer.
4: Très bien. Effectivement, oui.
2: Il faut garder l'espoir.
4: Vu comme ça, oui.
2: Et la volonté.
4: Ils réclament plus de moyens, les pompiers en grève jusqu'au 20 octobre.
2: Ah oui, alors là...
4: Les sapeurs-pompiers de la Moselle ont rejoint l'appel à une mobilisation nationale. Ils seront en grève du 8 septembre au 20 octobre. Et en ce premier jour, une cinquantaine de pompiers ont dû être réquisitionnés sur le département. Prochaine étape, la manifestation nationale qui se tiendra à Paris le 29 septembre et que de nombreux pompiers mosellans, et je pense ailleurs aussi beaucoup de la Lorraine, devraient rejoindre.
3: Hein? S'ils vont pas au bal, parce que le bal c'est en Meurthe-et-Moselle, c'est pas en Moselle.
2: D'ailleurs, oui, effectivement, vendredi, nous recevrons des représentants des pompiers de Longwy qui organisent le bal. Et je pense que le bal des sapeurs-pompiers qui avait été annulé également au mois de juillet. Et je pense qu'on leur posera la question sur tous les problèmes qu'ils peuvent rencontrer dans leur métier. Voilà. Et que je soutiens comme ancien pompier, en pompier volontaire moi-même, il y a quelques années en arrière maintenant.
4: Alors, en Lorraine, le Crous Lorraine, le repas à 1 euro pour les étudiants fait un tabac. Mise en place le 4 mai 2026, le repas à 1 euro pour les étudiants est un véritable succès. La fréquentation galopante des restaurants universitaires gérés par le Crous Lorraine en dit long sur la nécessité de la mesure.
2: Bah, là aussi, il y a beaucoup de choses à dire. Hein? Voilà, mais nous ne sommes pas là pour commenter les articles du Républicain Lorrain.
3: Et pourquoi pas une
2: sauf,
3: fois
2: sauf un hier que hier, nous avons légèrement commenté. Oui. Voilà. Poursuis, Dom.
4: Alors, la culture des roses au Kenya, expliquée dans un livre pour enfants. Offrir une rose, un geste devenu presque banal en Occident, la Saint-Martinoise Sylvie D'Acosta a voulu rappeler dans un livre pour enfants que derrière cette fleur se cache une culture qui dévaste l'environnement au Kenya dans des conditions de travail très difficiles avec des salaires très bas. Donc sa fille, Adeline, a aimé et a souhaité l'illustrer en linogravure, puis le proposer à une maison d'édition nationale. les éditions du Jasmin qui a accepté de le publier. C'est un livre pour enfants qui ne fait pas la leçon, mais qui suggère plutôt. Et ça reste poétique. Alors, Sylvie et Adine, sœur, l'autrice et l'illustratrice, participeront du 11 au 13 septembre avec leur livre au Salon littéraire « Le livre sur la place de Nancy ». C'est que ce week-end aussi, « Le livre sur la place
2: mmh. ». Il y a plein de choses ce week-end.
4: Oui, « Le livre sur la place de Nancy », mais aussi à la Fête de l'Humanité à Paris.
3: Il y a plein de livres avec.
4: Avant de le présenter à Colmar, Bruxelles, au Salon du livre à Longuyon le 4 octobre, ou encore aux aides du livre de Longwy en 2027.
3: Alors, 2027, c'est après 2026. Hein. C'est entre 2026 et 2028, je crois. Patrice, il me semble. Hein.
2: Ça peut, je pense que...
3: Course ça contre fait... la montre, là.
4: Vas-y, à Bussigny, une balade historique sur le passé minier et la mémoire ouvrière. À partir du samedi 19 septembre, la commune du Signy-Godebranche propose aux habitants et aux visiteurs de partir sur les traces de son passé grâce à une balade du patrimoine. Une façon de redécouvrir le passé minier et industriel, les luttes ouvrières, les guerres et celles et ceux qui ont façonné la commune. Alors il y aura un parcours de 15 panneaux qui a été créé autour explicatifs, de 15 panneaux explicatifs illustrés de photographies anciennes et plus récentes, accompagnés d'un QR code pour davantage d'informations, de photos, d'un plan de parcours et pour ceux qui souhaitent d'un livret. À travers ce projet, la municipalité a souhaité transmettre aux habitants une mémoire ouvrière et de solidarité parfois oubliée. Donc les livrets et les plans seront disponibles en mairie le samedi 19 septembre de 14h30 à 16h30 dans le cadre des Journées européennes du patrimoine, puis à compter du lundi 21 septembre aux heures d'ouverture de la mairie.
3: Usigny qui est juste après Saulne, direction Villerue, hein, c'est ça Patrice hein, c'est ça.
2: C'est aussi entre, comme entre 2026 et 2020.
3: Ouais, c'est exactement la même
2: c'est
3: chose.
2: C'est exactement la même chose.
3: C'est juste avant la météo.
2: Très bien, sujet intéressant, il faudra peut-être essayer de contacter
4: oui, tout à fait.
2: Des représentants de la municipalité d'Usigny pour venir parler oui, de cette organisation.
3: Au 03.
4: Alors, un petit tour de météo.
2: On y va.
4: Elle est éclaircie dans l'après-midi, déjà, là, il y a un petit peu de soleil.
2: Oui, c'est
4: là,
2: vrai. Hein.
4: La perturbation pluvieuse de la nuit s'évacuera peu à peu ce matin. Davantage de lumière cet après-midi sous de longues et larges embellies.
3: Ah, les factures d'électricité, là.
4: Plutôt calme et sec ces prochains jours sous un soleil souvent dominateur.
3: Température,
4: donc,
3: quand même.
4: Donc, pour la fête des associations
2: affiliées, ça devrait aller dimanche.
4: Le thermomètre remontant quelque peu, il faisait 13 ce matin, il fera 19 cet après-midi. Demain matin, il fera un petit peu plus frais, 8 le matin, mais 23 l'après-midi.
3: Ouais, mais 23...
2: 19 cet après-midi, et hier après-midi, il faisait 31 quand même.
4: Eh oui.
2: C'est bon, Dom ?
4: C'est bon.
2: Eh bien, en ce 9 septembre, nous souhaitons une bonne fête à tous les Alains.
3: Patrice, le 9 septembre, c'est entre le 8 et le 10.
2: Le 10, oui. Et puis, un dicton, donc bonne fête à tous les Alains. Et puis, un dicton qui dit « Septembre emporte les ponts ». Sans doute s'il y a des inondations, peut-être.
3: Ou autre chose.
2: « Ou tarit les fontaines ». Septembre emporte les ponts, ou tarit les fontaines.
3: Tarit, ça veut dire sécher.
2: Bah oui, voilà, c'est voilà. Ça, voilà. Bon. Donc, très bien. C'est le dicton du jour, vous avez 4 heures.
3: Ils sont payés, les gens qui font ça.
2: Alors, quelques naissances d'un 9 septembre. En 1585, c'était la naissance d'Armand Jean du Plessis de Richelieu, dit Richelieu à Paris, le fameux cardinal de Richelieu. 1890, la naissance de Harland David Sanders, dit Colonel Sanders. En Indiana, États-Unis, restaurateur, entrepreneur et philanthrope américain. Il a été le fondateur puis le promoteur de la chaîne, d'une chaîne de restauration rapide consacrée essentiellement au poulet. Donc je ne citerai pas le nom.
3: Parce que si vous avez un en cas, vous pouvez y aller.
2: Très bien, puisqu'on ne doit pas citer les noms, mais je pense que tout le monde aura compris. Eh ben, pour rendre hommage au colonel Sanders, on va écouter une chanson d'Alain Souchon, Poulailler Song.
3: Qu'on dédicace à Gérard Ribolini.
2: Par exemple.
3: Qui nous écoute.

On poursuit les naissances d'un 9 septembre 1960, la naissance de Hugh Grant à Londres, acteur anglais, 4 mariages et un enterrement, coup de foudre à Notting Hill par exemple, Love Actually aussi, donc Hugh Grant, 1929, la naissance, on revient en France, de Claude Nougaro, le Toulousain, auteur, compositeur, chanteur, poète français, fils d'un chanteur d'opéra et d'une pianiste. Tu verras, tu verras. Tu verras.

0: Ville Rose, Toulouse.
1: Oui. La Ville Rose, Toulouse, 1928. Là, on revient en Lorraine. En France, on reste en France, on revient en Lorraine. Naissance de Jacques Chérec à Dijon. Syndicaliste CFDT, préfet et homme politique français. Voilà, Jacques Chérec, bien connu en Lorraine et en Meurthe-et-Moselle. 1941, la naissance d'Otis Redding, chanteur soul et compositeur américain. On écoute I've Been Loving You Too.

On poursuit un 9 septembre en 1976 la naissance d'Emma Decaune, actrice française et fille d'Antoine Decaune et de Gaël Royer. 1999, la naissance de Bilal Hassani dans l'Essonne, auteur, compositeur, interprète, vidéaste français. Et il chantait la chanson pour la France au concours Eurovision 2019. Cette chanson-là qui s'appelle « Roi ».

Et deux naissances encore, en 1986, de Jason Lamy Chapuis. Il est né aux États-Unis, mais nationalité française, skieur français. On se rappelle son titre de champion olympique du combiné nordique petit tremplin en 2010 aux Jeux olympiques de Vancouver. 1959, c'est la naissance d'Eric Serra, compositeur de musique de films, et notamment le compositeur attitré des films de Luc Besson, et il a fait notamment la musique de ce film Nikita.

0: Voilà, tout l'univers musical d'Eric Serra. Les décès maintenant d'un 9 septembre, là on revient en arrière en 1901.
1: Tout l'univers d'Eric Serra, comme tu as dit.
0: Oui. 1901, les décès de Henri de Toulouse-Lautrec, peintre français. En 1976, c'est le décès de Mao Tse-tung, à Pékin en Chine, homme d'État et chef militaire chinois.
1: Comment ça fait ? Mao Tse-tung ?
0: Mao Tse-tung. 1997, le décès de Burgess Meredith, acteur américain. Alors, pour ceux qui s'en rappellent, c'est lui qui jouait le rôle de manager de Sylvester Stallone dans ce film.

0: Ah, il a mangé Sylvester Stallone dans les grosses
1: Alors,
0: têtes.
1: Ça, c'était la bande originale. Pas bien posé la question. C'est le 1, ça. C'est la bande originale du Rocky 1. Vous avez reconnu Rocky.
0: Je le dis bien, c'est
1: Burgess Meredith qui jouait le manager. Alors, il me dit. Alors, le 1, sûr. Le 2, aussi.
0: Si, encore le 2, ouais.
1: Et le 3, je pense aussi. Et je pense qu'il décède dans le 4, le
0: non,
1: manager.
0: Non, c'est dans le 3, justement, quand il prend le 4.
1: Bon,
0: je crois.
1: Voilà. Allez, la question est posée.
0: Tom. Alors, quel temps il fait aujourd'hui, tu m'as dit?
2: Je ne connais rien du tout à ce
1: Je ne sais plus si c'est dans le 3 ou dans le 4 que ce Burgess Meredith, de son nom d'origine d'acteur, qui jouait le manager, je crois qu'il décède donc dans le 3 ou le 4. Alors, 2003, c'est le décès d'Edward Teller, qui avait collaboré avec Robert Oppenheimer à la réalisation de la bombe A, de la première bombe atomique, physicien nucléaire hongro-américain. Et père de la bombe H, lui il était plutôt pour la bombe à hydrogène, et donc c'est lui qui a fait après la bombe A, la bombe H. 1998, le décès de Lucio Battisti à Milan en Italie, auteur, compositeur, interprète italien de musique pop. Allez, pour les Italiens et Italiennes qui nous écoutent ce matin, on écoute encore à tout.
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1: Lucio Battisti, encore à tout, les quelques événements d'un 9 septembre. En 1848, en France, la durée de la journée de travail est portée à 12 heures.
2: Oui.
3: Oh, l'esclavage.
1: Quand même.
3: L'esclavage.
1: En 1993, le 9 septembre, Yasser Arafat reconnaît Israël. Ça n'a pas changé grand-chose, en fait. En 2001, c'est l'assassinat du chef de l'opposition armée afghane, Ahmad Massoud. Et deux jours après, trois avions s'écrasent sur les bâtiments de New York et Washington. Enfin, s'écrasent, se projettent. Donc, c'est les attentats deux jours après du 11 septembre. Et en 1956, c'est la première télévision pour Elvis Presley. Allez, on écoute cette chanson d'Elvis.

0: Voilà.
1: Oh, ça fait du bien,
0: Elvis Presley, Jailhouse Rock.
2: Isabelle Mad, elle doit être contente de l'avoir écouté ce matin.
0: Ah, tant mieux.
2: Hein?
0: Alors.
2: Pourquoi tant mieux? T'aimes pas Elvis, toi?
0: Si on fait plaisir à des gens qui écoutent la radio et qu'on leur fait plaisir en diffusant certaines chansons, je dis tant mieux.
2: Tout le monde écoute rien.
0: Pour elle et pour eux.
2: Ah.
0: Alors, on va revenir à quelques dates d'agenda et d'événements locaux qui arrivent. On avait reçu Frédéric Desnetières lundi dans Aria Sport Transfrontalier. On rappelle donc qu'il y a la 10e édition du Trail Urbain de Longwy ce 13 septembre. Alors, à part pour les plus jeunes, les enfants, mais je crois que en termes d'inscription pour courir ou marcher, il n'y a plus de place, mais on peut se déplacer et voir un petit peu en tant que spectateur ce qu'il se passe ce 13 septembre à Longwy, particulièrement au départ à Longwyau.
2: Si vous n'avez pas été au bal des pompiers avant.
0: Oui, hein, c'est vrai. Le bal des pompiers, ça sera dans l'émission de la matinale de vendredi. Le 12 septembre, au Forum à Longuyon, on le rappelle encore, à 20h, c'est le concert de Yarol, concert rock de Yarol, Yarol Poupeau, qui était un des guitaristes de Johnny Hallyday. Et on l'a eu au téléphone ce matin, ce 12 septembre à Filière. C'est la journée des associations à partir de 14h à Filière, suivie de diverses animations et d'un feu d'artifice à 21h.
2: Filière qui est la ville de Marouk aussi, hein?
0: Qui est aussi la ville de Marouk, effectivement.
2: On fait un gros bisou.
0: Voilà, alors pour les programmes de Radio Aria d'aujourd'hui, donc il y a quelques modifications. Vous retrouverez l'intégralité de cette matinale à midi en rediffusion. Et la rediffusion de notre invité du jour ce matin, qui était Francis Herbet, le maire de Filière, à 17h. Et plus à 18h, c'est à 17h. Et puis à 14h, la rediffusion de l'émission 100% chansons françaises.
2: De Robert.
0: De Robert,
2: ouais.
0: De Robert, oui, de
2: oui,
0: Robert.
2: Oui.
0: Oui, je me trompe. J'avais un doute, mais merci Fabien.
2: Bien sûr, c'est Robert le Diable.
0: Pardon, non, je me trompe de jour. Oh, non. Mercredi, j'étais...
2: Mais c'est Robert, mercredi.
0: Non. Nous sommes mercredi, nous ne sommes pas mardi.
2: Bah non.
0: À 14h aujourd'hui, désolé, c'est la rediffusion de l'émission Variété musicale
2: de Robert.
0: De Robert. Et pas 100% chanson. Pour ça, je me disais, c'est Vincent, non.
2: Bah, donc, c'est marqué 100% variété musicale, monsieur le maire. Toi,
0: variété musicale.
2: J'ai 50-52.
0: Voilà, 17h, donc la rediffusion de l'interview de notre invité du jour dans la matinale. Et à 18h, une nouvelle émission, Latino America. C'est
2: une
0: nouvelle, hein. Oui, c'est la nouvelle,
2: ouais, c'est
0: la première diffusion.
2: Écouter, ouais.
0: Voilà, présentée par El Nono ou El Nono. Eh bien, vous ferez un voyage unique au cœur des cultures latino-américaines de 18 à 19h. Et à 21h, eh bien, c'est un concert en live que vous pourrez entendre jusque 22h. Voilà pour les programmes de Radio Aria de ce jour avec quelques modifications d'horaire depuis lundi. Je crois qu'on a fait le tour. Pour préciser que demain.
2: De Longwy, de qui? De la matinale.
0: De la matinale.
2: Bah oui, pas de toi, Dom, elle rigole.
0: Francis Herbet l'évoquait dans une interview il y a quelques dizaines de minutes en arrière. Eh bien, demain, nous diffuserons un enregistrement d'un rassemblement citoyen qui a été organisé à Villerue samedi dernier. Autour du sujet justement de la compensation financière ou rétrocession financière du Luxembourg vers la France. Ce sera diffusé demain dans la matinale à partir de 9h30. On vous présentera tout ça demain. Voilà, je crois qu'on arrive au terme. Oui, on n'arrive pas, je crois, c'est même sûr, au terme de cette matinale du 9 septembre. On vous souhaite une bonne journée à
1: bonne
0: tous.
1: Bonne journée
0: à tous
1: et à tous.
0: Et suivez les programmes que nous venons de vous annoncer. Et pour conclure cette matinale, vous avez droit à une chanson assez récente aussi de Pierre Demer. Alors Demer, je sais pas comment on prononce, désolé pour la prononciation. La chanson c'est Je pense à vous. Si vous écoutez un peu les plateformes de diffusion de divers clips, je pense
2: ça sera fini la chanson, hein.
0: Vous allez reconnaître cette chanson. Je pense à vous. Allez, bonne journée.

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0: Amis du jour, bonjour. Amis du soir, bonsoir. Au micro, c'est Robert le Diable. On se retrouve bien sûr tous les dimanches matins, de 9h à 10h pour les variétés musicales et de 10h à midi pour les danses à papa. Avec bien sûr vos dédicaces. Salut à dimanche.
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À midi jour, bonjour. À midi soir, bonsoir. Au micro, c'est Robert Lediam qui vous présente les variétés musicales. Tout ça jusqu'à 10h. Et dès 10h, vous avez rendez-vous avec vos traditionnels danse à papa. Mais aujourd'hui, début de mois, Guy spécial Johnny. Et aujourd'hui, j'ai une petite surprise pour vous sur le spécial Johnny. Une très belle chanson. En espérant bien sûr que vous avez passé une agréable semaine. Allez, je vais vous faire découvrir ça tout de suite. Et tout ça sur les ondes de Radio Aria, le 99.6.

Et voilà, voilà, le 5 décembre, c'était le... Là, voilà, un petit cadeau que je vous fais sur les ondes de Radio Aria. Allez, on y va tout de suite, on démarre avec... Et oui, j'y suis né, il est né dans la rue. La spéciale Johnny. En espérant que le petit morceau que je vous ai passé vous ait plu.

0: Eh oui, c'est la spéciale Johnny. Yeah. Début de mois. Wild thing. Suivi dans la rue.
1: Je m'appelle Jean-Philippe Flett, je suis né à Paris. Vous me connaissez mieux sous le nom de Johnny.

0: choix.
1: On devrait faire changer, mais c'est une autre histoire.
0: Vous perdez votre temps, je reviendrai dans la rue. Parce que je suis né dans la rue, oui, je suis né dans la rue, dans la rue.
1: Je suis né dans la rue. Et oui, tout ça dans le spécial Johnny. Tout ça jusqu'à 9h. 10h, pardon. Et on n'oublie pas, bien sûr, que cette émission est rediffusée tous les mercredis de 14h à 15h. Sur les ondes de Radio Aria, bien sûr. Allez, faut m'essayer.

essayez. Dans la spéciale Johnny. Et bien sûr, on va poursuivre cette spéciale Johnny sur les ondes de Radio Raya avec... Hey Joe.

Challenge Joe. Et Joe se termine en beauté avec maintenant. Nous allons repartir avec la terre promise. Rock and roll.

Eh oui, la terre promise. Et bien maintenant, je vais vous offrir, mesdames, mesdemoiselles, messieurs, le mauvais rêve. Le 99.6, c'est Radio Ria, et au micro, c'est Robert Léliam.

Le Mauvais Rêve, dont la spéciale Johnny sur les ondes de Radio Aria, le 99.6. Et on y va avec Avant.

Ah bon? Et bon. Et oui, début de mois dit spécial Johnny. 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

Eh oui,

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Et voici le grand Johnny. La musique que j'aime. Et bien maintenant, je vais vous offrir J'ai un problème, Johnny et Sylvie.

J'ai un problème. Johnny et Sylvie. 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Et voici venir le pénitencier. Allez, on ne change rien, on est sur la bonne fréquence.

Eh oui, le pénitencier sur les ondes de Radio Aria, le 99.6. Et voici venir le petit loup. Allez, on va l'offrir à Coralie.

Pierre! Mon petit loup! Sur les ondes de Radio Aria, bien sûr. Allez, on continue la spéciale Johnny. Avec ma gueule. Qu'est-ce qu'elle a, ma gueule ?

0: ma gueule. Et voilà, allez, on poursuit notre émission d'aujourd'hui avec Retiens la nuit. 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
1: Retiens la nuit pour nous deux.

mon fils, le grand Johnny. Et oui, début de mois spécial Johnny. Et qu'est-ce qu'on pourrait dire à tout ça? Je serai toujours là.

0: Si tu es là, je serai là.
1: Je serai là. Et moi aussi, je serai toujours là. La spéciale Johnny se termine en beauté avec l'écho.

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2: Nous avons avec nous au téléphone, en espérant que tout marche bien, Francis Herbé, le maire de Filières.
3: Bonjour, bonjour monsieur Francis. Le maire.
4: Bonjour Patrice, bonjour Dom et salut Fabien.
3: Salut, ça marche, hein.
2: Ça marche bien.
4: Désolé, hein, je n'ai pas pu me rendre à la radio.
2: C'est pas grave, c'est l'importance. On peut, la technique permet aussi de faire des interviews par téléphone, la preuve.
3: Ça sent l'augmentation, tout ça.
2: Alors, monsieur le maire, Francis Herbé, on vous reçoit ce matin. On se permettra de parler un petit peu avec vous quand même de début de mandat municipal, mais surtout pour que vous nous présentiez une animation qui va avoir lieu à Filières ce samedi 12 septembre, en l'occurrence la journée des associations et des talents locaux. Alors, est-ce que vous pouvez nous parler un petit peu de cette manifestation qui arrive pour samedi ?
4: Oui, mais merci hein, de pouvoir faire la promotion de cet événement. Alors c'est c'est la première fois qu'on le met en œuvre. On avait mis en place une animation de ce type-là juste après le Covid, parce qu'en fait on n'avait pas pu faire des fêtes de type à la fête de la sorcière. Donc on avait vraiment envie à cette époque de pouvoir à nouveau retrouver des gens dans la rue et surtout démontrer un peu les activités des assos et des talents locaux. Et en fait, donc là, on en a parlé à l'occasion de notre campagne municipale et donc on met en œuvre une première fête forum des associations et des talents locaux et on l'a appelé Fêtons la rentrée, ben parce qu'en fait, on est bien évidemment dans le bon tempo pour faire ça et surtout pour présenter les activités des associations aux futurs adhérents et peut-être trouver de belles personnes qui pourraient venir participer aux activités. Donc, on l'a appelé « Fêtons la rentrée » parce que c'est bien de le faire et surtout de le faire à ce moment-là avec, je parlerai tout à l'heure du programme, un feu d'artifice pour clôturer un peu la journée. Donc, je pouvais peut-être vous parler peut-être déjà
2: Oui, bien sûr, parce que je suppose bien entendu une journée consacrée aux associations de la commune qui s'adresse peut-être en premier lieu bien entendu aux habitants de Filières, mais pas que, je suppose, bien entendu.
4: Exactement. Hein, Filières, je vous rappelle, c'est 531 habitants. Il y a sur ce forum 11 associations qui seront présentes, 11 associations du village. Et effectivement, l'idée, c'est aussi de pouvoir démontrer les activités aux gens du village, mais aussi aux gens de l'extérieur, parce qu'il y a effectivement des gens de l'extérieur qui participent déjà aux activités des associations. Peut-être les citer si ça
2: Oui, justement. Oui, allons-y. Hein, je crois qu'il y a 11 associations, c'est ça. J'ai regardé un petit peu la présentation. Hein, c'est ça, ouais.
4: C'est ça. Il y a 11 associations. Il y en a deux qui ne sont pas intégrées dans la démarche parce que ce sont des associations un peu plus spécifiques. Les anciens combattants et l'association de chasse agréée. Mais donc, il y a, pour les citer sans faire le catalogue et aller assez vite, il y a le musée Campagnard, bien évidemment. Il y a une association donc, que tout le monde connaît, hein, l'histoire de la ruralité du 19e et 20e siècle. Une association qui s'appelle Off Nowhere, qui fait de la coopération internationale, allé deux fois au Sénégal il y a quelques années déjà maintenant et qui travaille sur une perspective à la fois de tourisme social et de chantier jeune pour les années 2026-2027. Il y a le Club Personnage qui est une association pour les anciens qui ont des activités hebdomadaires avec une salle qu'ils utilisent dans le bâtiment communal sur des activités un peu traditionnelles du Club des anciens, cartes et échanges. Échanges conviviaux et bien sûr des repas trimestriels qui regroupent toujours entre 60 et 70 personnes. Une association qui s'appelle Souris et Respire, une nouvelle association qui fait plutôt un travail de relaxation, qui se réunit tous les mardis à Filières. Il y a les Jardins Partagés, donc maintenant depuis quelques années qui gère un jardin et donc des activités autour du jardin pèlerinage et surtout du lien social. Donc il y aura aussi dans ce stand-là des talents locaux qui sont membres du jardin et qui donc présenteront aussi leurs activités. Il y a là quelques sections d'associations sportives et culturelles de filière, une association qui existe depuis de longues dates. Il y a plusieurs sections. Il y aura là au moins la section gymnastique et la section atelier peinture. Mmh. Et ils présenteront aussi une nouvelle activité que j'ai découverte, qui s'appelle le yoga sur chaise.
2: Ah, ouais, d'accord.
0: Le yoga sur
2: chaise.
4: Sur chaise.
2: Ouais,
4: ouais. Ouais. Ah, bon. Voilà, c'est une technique qui, a priori, je ne sais pas si elle est ancestrale, mais en tous les cas, ils vont démarrer une activité de ce type-là. Il y a l'association APACO, qui est l'association qui existe depuis 2002 et qui travaille autour des questions du patrimoine, on va dire, culturel et patrimonial. C'est un village bien structuré où il y a de belles maisons, de beaux calvaires, un certain nombre d'éléments patrimoniaux à découvrir, et donc voilà, ils exposeront, et ils ont beaucoup travaillé aussi sur la question de mémoire, et notamment sur la bataille du 22 août 1914 à Filières.
2: Mmh.
4: Il y a une association autour de la question de la sclérose en plaques qui est présente. Nous avons notamment la présidente qui habite sur Filières et qui donc fait des manifestations pour à la fois faire connaître cette maladie et aussi pour pouvoir collecter des dons sur les questions relatives à la maladie, la sclérose en plaques. Il y a les Chats de Gaïa. Les Chats de Gaïa, c'est une association assez récente que la mairie a aussi accompagnée, une association autour des questions animales et notamment autour des chats. C'est une association qui recueille des animaux et qui cherche des parrains, des marraines, pour pouvoir accueillir ces animaux-là, mais qui travaillent aussi sur des questions de stérilisation et d'accueil de chats un peu errants. Donc, c'est une association qu'on voit régulièrement sur des manifestations. Et on aura aussi une personne qui n'a pas un statut associatif, mais qui vient de se lancer sur la question de bien-être, et donc qui aura un stand pour présenter un peu son activité. Donc voilà un peu...
2: D'accord.
4: La palette, et la mairie sera présente pour présenter un nouveau site internet et un nouveau logiciel connu par Intramuros,
2: certains connaissent. Effectivement, oui. Dans les communes, c'est très connu, effectivement. Oui.
4: Voilà, que les communes utilisent. Voilà, donc on est dessus, on a un groupe de travail là qui a travaillé dessus, et on va lancer assez rapidement donc à la fois le site internet, on en a déjà un, mais on va relancer sur Intramuros, et puis une application que les gens pourront utiliser pour avoir les informations diverses et variées. Voilà. Donc ça, tout ça, c'est de 14h à 17h.
2: L'après-midi, donc. Donc on voit effectivement que voilà, c'est un programme d'animation riche et varié, très important. Donc il y aura effectivement, si on a bien compris, des stands d'information, oui. Également des démonstrations. Par exemple, je pense qu'on a évoqué le yoga sur chaise. Donc je pense qu'il y aura également des démonstrations par certaines associations de leurs activités.
4: Voilà, alors c'est en cours de discussion pour voir effectivement par rapport à quelques activités. On devait avoir aussi une démonstration d'une association qui n'est pas à Filières, mais qui est proche de Filières, mais qui pour des raisons d'organisation a dû se désister. Et c'était autour du karaté, donc là on avait prévu effectivement de la démonstration. Donc on est en train de voir. Et bien évidemment, l'essentiel de cette... manifestation est organisée par le comité des fêtes et la mairie.
2: Et la mairie.
4: Et le comité des fêtes aura également, bien sûr, un stand pour montrer un peu toute l'activité que le comité des fêtes organise. Et bien sûr, la fête de la sorcière, qui malheureusement n'a pas pu avoir lieu cette année en raison de la canicule.
2: Voilà. Un peu comme beaucoup de choses qui ont été annulées dans le secteur.
4: Oui.
2: On voit sur votre programmation qu'il y aura également des expositions d'artistes et de talents locaux. Alors, est-ce qu'on peut évoquer un petit peu qui sera présent?
4: Alors là, la même chose. Hein, ce sont des. Je vous parlais tout à l'heure au niveau des jardins. Il y a des gens qui font des expositions. Il y a des gens qui peignent. Donc c'est et il y a peut-être une personne, on attend sa confirmation, qui fait des bijoux, qui pourraient être là. Donc, ce sont des gens qui habitent Filières et qui ont des activités, bien évidemment, en dehors de leur temps de travail et qui voudront montrer un peu leur réalisation et partager leur plaisir, leur hobby avec d'autres personnes.
2: Mmh, d'accord. Donc tout ça, toute cette présentation, ce forum, hein, vous l'avez appelé comme ça, c'est de 14h à 17h, et en fin d'après-midi et début de soirée, il y aura aussi possibilité de participer, d'avoir un petit peu d'animation et de pouvoir se restaurer également.
4: Exactement, hein, puisque c'est dans la continuité. Alors on offrira un petit goûter entre 14, enfin dans l'après-midi pour les gens qui viendront, des crêpes, des gâteaux qui seront proposés donc aux gens qui seront présents. Donc je les invite à venir nombreux à cette manifestation. Et puis effectivement, comme la journée va se poursuivre dans l'attente du feu d'artifice qui aura lieu vers 21h, on a pris la tâche d'un disque de jockey, d'un DJ, qui viendra animer la fin d'après-midi pour permettre aux gens de se détendre encore un peu plus en dégustant les bonnes les plats posé à la restauration, un plat habituel, frites, sandwich.
2: Mmh. Ok, je suppose que ce sont les associations qui tiennent les stands de restauration à l'occasion de cette journée des associations.
4: Alors, c'est le comité des fêtes et la municipalité.
2: D'accord.
4: Et la municipalité, puisque la municipalité étant partenaire et organisatrice aussi de cette manifestation, on participera physiquement, bien sûr, à l'œuvre commune.
2: Ok. Et donc, effectivement, en soirée, maintenant, c'est vrai qu'il commence à faire noir beaucoup plus tôt. On n'est pas obligé d'attendre 22h30 ou 23h. Donc, vers 21h, à feu d'artifice. Et cette fois, je pense qu'on peut tirer les feux d'artifice, qui n'était pas le cas au mois de juin ou au mois de juillet, par exemple. Donc, tout ça démarre à partir de 14h. Et c'est à quel endroit, Filière ?
4: Alors, c'est sur la place de l'église, là où il y a la mairie, là où il y a l'église. Donc au cœur du village, et le feu d'artifice est tiré sur cette place-là, comme depuis de nombreuses années maintenant.
2: D'accord.
4: Donc tout se fait au même endroit, et en plus j'ai l'impression que la météo devrait être aussi de la partie, parce que sur ces manifestations...
0: Non, normalement oui.
2: Ils annoncent mieux pour le week-end,
0: normalement,
2: effectivement.
0: Oui.
3: Ouais, Madame la Grenouille a parlé.
0: Voilà.
2: Très bien, Francis, on voulait profiter, on mettra l'affiche dans la publication Facebook pour nos auditeurs et auditrices, et pour ceux qui nous écoutent pas ce matin mais qui retrouvent les interviews éventuellement sur la page Facebook de la radio dans l'après-midi, avec le rappel des divers horaires. On rappelle donc c'est ce samedi 12 septembre à Filières, mais on voulait profiter de l'avoir là. Monsieur le maire de Filières au téléphone, on l'avait reçu comme candidat aux élections municipales il y a quelques mois en arrière, et puis lui demander un petit peu comment se déroule ce début de mandat à Filières, et s'il y a déjà des choses engagées ou des choses en perspective au moins pour aller jusqu'à la fin de cette année 2026.
4: Oui, c'est vrai, hein, on s'était vu pendant la campagne électorale, l'élection est passée, notre équipe a été élu en totalité, puisqu'on était la seule en lice. Donc c'est une équipe renouvelée à peu près à 45%, rajeunie, avec une parité nécessaire et obligatoire.
2: Ça, on ne peut pas y échapper.
0: Ce qui est normal, hein.
4: C'est une bonne chose, bien sûr.
0: Attention.
4: Ah oui, donc moi, en plus, je pense qu'il faut quelquefois forcer les choses pour qu'elles se mettent en œuvre, hein, et je pense que c'est vraiment une bonne chose. Donc voilà, dans l'équipe et au travail. Alors, on a repris, bien évidemment, je démarre mon centième mandat. Il faut toujours faire attention en poste depuis quelque temps. Il faut pouvoir continuer à réfléchir ensemble, regarder les perspectives et pas tomber dans un système de...
2: De ronronnement. Il faut savoir se renouveler.
4: Exactement. Voilà. Et ça, c'est aussi un bel exercice avec à la fois les j'ai bien sûr des collègues qui sont dans l'équipe depuis 2001, mais progressivement, donc il y a eu des arrivées. Et donc là, on est un, journée avec une arrivée d'à peu près 45 personnes, 45% pardon, de personnes nouvelles. Mmh. Donc on est au travail sur le projet qu'on a déjà mis en place depuis quelques temps, qui maintenant se concrétise, qui est la rénovation complète de l'école, des filières et la création de 6 appartements à la fois au-dessus de l'école et à côté un ancien presbytère. Ça, c'est pour nous un chantier important, hein, plus de 2 millions d'euros, 1 million 100 de subventions à peu près. On est dans la phase de réalisation. Le chantier avait démarré en avril sur la partie technique des amiantages et des plombages. Et là, on démarre la semaine prochaine le gros du chantier avec les premières démolitions et tout ce qui va aller avec, sur un chantier qui va durer à peu près entre au moins 18 mois.
2: Mmh, d'accord.
4: J'espère maxi 18 mois. Voilà. Donc, on a transformé l'école, on a transporté l'école dans les bâtiments communaux, juste là où il y a la mairie. Voilà, ça fait du mouvement et c'est intéressant. Donc, on est sur ce chantier-là et donc les élus arrivants se sont mis dans le bain sur ce sujet-là. Nécessite du temps, de la réflexion et de la présence dans les réunions pour suivre
2: l'évolution du chantier.
4: Voilà, mm-hmm. Voilà, c'est pour nous un gros chantier. On a mis en place les commissions municipales qui ont commencé à se réunir. On a une commission jeunesse qui s'est réunie au moins 3 fois depuis le mois d'avril. Sur les questions d'animation jeunesse, alors on fait déjà, hein, on fait des centres de loisirs, on avait un conseil municipal de jeunes, et on poursuit la réflexion sur ces activités-là, avec peut-être une évolution en termes d'accueil des enfants sur les créneaux du centre de loisirs. On va lancer une consultation et une enquête certainement mi-septembre pour avoir bientôt des populations sur perspective d'élargissement des créneaux horaires du centre de loisirs, parce que même si je suis convaincu de l'intérêt du rythme de l'enfant, il faut quand même, pendant les périodes de vacances, permettre aux enfants de souffler un peu, mais il faut le mettre aussi en relation avec les besoins des travailleurs et de la population, qui plus de 50% vont au Luxembourg, partent au matin de bonne heure et vont être tard. Donc on a cette réflexion-là qui est à la fois de trouver le bon équilibre entre la demande croissante des parents et l'équilibre de l'accueil et du rythme de l'enfant. Voilà. C'est un sujet passionnant qui ne peut pas se régler que sur des questions de chiffres et d'argent, mais aussi sur des questions liées au rythme des enfants. Mmh. Voilà. On va travailler assez rapidement aussi sur l'animation des adolescents. On est tous, on se voit dans les villes, c'est peut-être un peu différent parce qu'il y a des moyens plus conséquents. Mais en tous les cas, on est tous à regarder comment on peut travailler avec les ados. On a tous eu des expériences plus ou moins heureuses. Donc là, on souhaite travailler sur un ou deux projets spécifiques avec les ados, surtout sur la base de ce qu'ils attendent eux. Mmh. Donc, c'est quand même l'intérêt de bosser avec les ados. Donc voilà, donc ça c'est sur la commission jeunesse. Sur la commission communication, on a parlé tout à l'heure d'intramuros. Donc on travaille à la refonte de notre site internet et à la mise en place d'une application qui va progressivement prendre la place d'une feuille de chou qu'on sort à peu près tous les 15 jours et qui donne des informations nécessaires aux habitants. On va tenter de la faire un peu dans le rythme actuel des matérialisations.
2: Intramuros, c'est un outil qui est utilisé fortement utilisé par plusieurs communes ici dans notre secteur d'ailleurs.
4: Ah oui, on a regardé ce qui se fait dans le secteur et c'est un outil qui me semble vraiment vraiment dynamique. Mais après, c'est comme tous les outils numériques, il faut les faire vivre. Donc,
2: oui, c'est vrai.
4: Voilà.
2: C'est vrai, c'est vrai. Remarque très justifiée.
4: Voilà, donc on aura deux collègues plus spécifiquement qui seront chargés de ça. La commission des travaux, bien évidemment, travaux et forêts en fait, hein, elle travaille sur le suivi, la mise en œuvre du chantier dont je vous ai parlé tout à l'heure, la forêt, vous savez qu'on a une forêt de plus de 400 hectares, 390 soumise à un partenariat avec, l'ONF, et donc on regarde progressivement comment la planification des coûts peut se faire, donc en lien avec l'agent ONF, et on entretient de bonnes relations. Et puis après, il y a le quotidien, des réunions du conseil municipal et des réunions de bureaux. On va certainement engager une réflexion assez rapidement sur peut-être une modification, la réflexion en tous les cas, on verra l'aboutissement, du plan local d'urbanisme. On l'a voté il y a plus de 10 ans. Il y a besoin de faire quelques ajustements. Et on sera aussi attentif, puisque ça c'est d'actualité intercommunale, et peut-être qu'on en parlera un peu. Il y a un projet de programme local d'urbanisme.
2: Intercommunal.
4: Intercommunal. Donc, bien évidemment, notre contribution locale, elle est liée à notre plus local, mais il faudra prendre en considération aussi, bien évidemment, ce qui peut se faire au niveau intercommunal. C'est un sujet qu'on va aborder, et puis, bien sûr, on réfléchit à quelques investissements nécessaires, bien sûr, pour petites communes, sur les questions d'outillage, de mise en place du troisième columbarium, des investissements qui sont pas le quotidien, mais qui sont nécessaires au fonctionnement de notre commune. Donc voilà, donc il y a beaucoup de choses.
2: Alors justement, puisque Francis Herbet vient d'évoquer en quelques mots l'intercommunalité. Alors, filière, je crois, est représentée par un seul délégué à la communauté d'agglomération, hein, c'est ça?
4: Oui, c'est ça.
2: Donc en l'occurrence, c'est le maire.
4: Voilà, c'est moi qui siège, parce que c'est le maire qui siège. Et puis, Anne-Marie Gobert, qui est ma première adjointe, est suppléante. Sur les communes où il n'y a qu'un seul délégué, il y a possibilité d'avoir un suppléant.
2: Là aussi, on va recevoir sans doute aussi prochainement de nouveau les maires réélus ou nouvellement élus, et également on va demander au président de l'agglomération de Longwy et au vice-président de venir à notre micro. Mais le délégué intercommunal de la ville de Fillière, en l'occurrence le maire de Fillière, comment il voit la mise en place de l'intercommunalité de l'agglomération de Longwy depuis le début de ce mandat au mois d'avril-mai dernier?
4: Alors, sur les élections du président, on a bien vu que les choses étaient très serrées.
2: La ville de Fillière, en l'occurrence,

0: puisse tracer des projets qui vont permettre au territoire de se développer, parce qu'il y a quand même beaucoup de questions autour de l'environnement, autour de l'économie. Hein. On peut bien évidemment parler de l'Indora et puis de l'hypothétique Carbios.
1: Je ne crois
0: pas un instant, mais ça fait peut-être encore rêver quelques-uns.
1: Ce qui peut poser aussi des questions par rapport aux moyens financiers de l'agglomération, justement.
0: Oui.
1: Oui.
0: Bien sûr, parce que ça, vous savez qu'il y a un système de retombées financières par rapport au partage de la richesse économique, on va le dire comme ça, et qui est lié, bien évidemment, aux recettes des entreprises. Et quand les entreprises disparaissent, c'est des recettes en moins.
1: Ouais.
0: Et donc, il faut aussi l'anticiper. Alors, il faut toujours être sur des démarches de perspectives positives, mais il faut le faire avec le contexte actuel. Donc, j'espère que cette gouvernance-là va y être attentive. Moi, je souhaite y contribuer, mais de façon assez critique, parce que critique au sens positif du terme. Hein,
1: et constructif, je suppose.
0: Et constructif. Mmh. Il faut que l'aggloméré avance avant les accords entre les personnes, pour que le territoire bouge. Alors, on va faire des grandes embarquées politiques, hein, des grandes embardées politiques, mais je pense quand même qu'il est temps qu'on puisse structurer les choses. J'ai l'impression, pour le moment, il y a un conseil communautaire le 24 septembre, et c'est normal, hein, le conseil se met en place. Bon, j'ai vu qu'il y avait déjà la suppression du vice-président. Donc, voilà, ça c'est c'est des choses qui sont des choses internes qu'il faut aborder, mais qu'on aborde vite ces questions relatives à l'éco, l'économie, au projet développement durable, notamment lié à la question climatique qui nous a beaucoup interpellé cet été, à la question de la mutualisation. J'espère qu'on va avancer enfin sur les questions de mutualisation, parce qu'en fait nous on est une petite commune dans cette organisation de plus de 62 000 habitants et 21 communes, comme dirait l'ancien président de Radio Aria, mais on est une commune rurale et on attend aussi un certain nombre de projets et voire de services posé par l'intercommunalité qui pourrait nous concerner. Moi, je pense que la mutualisation, c'est un élément important. Et puis, il y a la question du frontalier, de la place de notre intercommunalité au sein de cet espace transfrontalier. On a dit beaucoup, on a fait peu. C'est vraiment pas simple du tout, sans rentrer dans les problématiques connues depuis de nombreuses années sur les questions de participation financière du Luxembourg, mais au moins sur des coopérations pratico-pratiques. Alors, il y a des beaux sujets qui sont avancés, hein, je pense autour des communes de Tchoul et du Luxembourg, et je pense vraiment qu'on aurait intérêt à peut-être encore faire vivre un peu plus et beaucoup plus, parce qu'il y a aussi des moyens financiers pour le faire, mais ça nécessite aussi des réflexions avec les élus, mais aussi avec les assos et avec les habitants, mettre en œuvre des projets. Voilà, donc c'est pas un programme.
1: Il y a quand même plusieurs idées qui ont été avancées quand même.
0: Voilà.
1: Ok, très bien. Eh bien, je suppose bien entendu que nous aurons l'occasion de reparler de tout ça, non seulement avec le maire de Filière, mais y compris avec d'autres élus de l'agglomération dans les semaines et les mois qui viennent, parce qu'il y a bien le budget 2027 qui arrive, enfin, etc. Il y a tout un tas de sujets qui vont arriver et dont on aura certainement l'occasion de reparler. En tout cas, Francis, merci beaucoup d'être venu à notre micro. Et on
2: merci
1: rappelle
2: beaucoup,
1: que,
2: Francis.
1: Après ces belles paroles, eh ben, à Filière, on fait aussi la fête. Et on fête notamment la rentrée, donc n'hésitez pas à vous déplacer à Filière ce samedi 12 septembre à partir de 14h pour le forum des associations et des talents locaux. Voilà, et bien on a demandé à Francis de nous choisir une chanson de fin, de nous proposer une chanson de fin pour son interview. Il a choisi une chanson de Grand Corps Malade et Richard Bohringer qui s'appelle « Course contre la honte ». Il y a des choses actuellement dont Francis Herbet a un peu honte autour de lui ou dans ce qu'il peut voir?
0: Alors, moi, pas spécialement, parce que je crois beaucoup à la réalisation collective.

0: mais je vois, et surtout, présage des mois difficiles, et donc j'espère que ça se terminera autrement que ce que peuvent annoncer des sondages. Je pense que cette chanson-là, eh ben, elle rappelle un peu des fondamentaux. Voilà, donc c'est pour ça que j'ai fait ce choix-là, qui est peut-être un choix assez engagé, mais c'est une chanson un peu engagée. On imagine que Boringer, et à sa façon, encore malade, sont déjà engagés. Donc voilà, c'est ce que je voulais proposer aux auditeurs, et on vous remercie encore une fois.
1: Eh bien, on les invite à écouter avec attention le choix du maire de Filière, Francis Herbet, Course contre la honte. Merci Francis,
2: merci
1: et
2: beaucoup,
1: bonne
2: Francis.
1: Journée à vous.
0: Merci, à vous aussi, hein. Salut merci. À tous, merci. Merci beaucoup.
3: Un jour, on était à une terrasse de café avec Richard Boringer et on discutait et on s'est dit, tiens, on va essayer de faire un texte de cette discussion. Ça s'appelle « La course contre la honte ».

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0: 18h.
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0: Bonjour et bienvenue dans l'émission Latin America. Je suis avec Tatiana Angel à Arles pour le festival Les Suds à Arles. Tatiana, est-ce que tu peux te présenter en quelques mots, s'il te plaît?
1: Bonjour, je m'appelle Tatiana Angel, je suis artiste colombienne installée en France depuis 11 ans. Et je fais de la musique inspirée des rythmes traditionnels de l'Amérique latine.
0: Est-ce que tu peux nous expliquer aussi comment tu as commencé à faire de la musique?
1: Alors, il faut faire un petit peu d'archéologie dans ma vie pour arriver à ça. J'étais très petite et je commençais à chanter depuis très petite, grâce, je pense, à l'influence de ma mère, mon père aussi. Ma mère mettait beaucoup de musique traditionnelle d'Amérique latine. Mon papa, il mettait beaucoup de rock, de Woodstock et des choses comme ça. Je pense que j'ai grandi avec ces influences et je commençais à chanter très tôt. Après, je rentrais dans des chorales et puis je commençais à faire des petits groupes. Pendant le temps, j'ai arrêté pour faire des études de médecine et après, j'ai repris il y a 5 ans de façon plus professionnalisée la musique.
0: Alors, tu dis que tu as fait des études de médecine, il me semble que tu as fait aussi de l'anthropologie. Qu'est-ce que tu as étudié en particulier et du coup, est-ce que tu continues dans ce sens aussi la médecine, l'anthropologie à côté de la musique?
1: Alors oui, j'ai fait des études, j'ai fait un master en anthropologie et sociologie appliquée que j'utilise pas mal dans mon travail. Je suis consultante et je travaille pour des ONG dans le monde humanitaire. Et pour aider les ONG à mieux faire le projet, à bien choisir les interventions et surtout à écouter les populations pour être adaptées vraiment à leurs besoins et leur contexte. Et j'essaye de faire en sorte de faire les deux choses en même temps. Ce n'est pas si évident, mais j'ai besoin de deux. Je n'arrive pas à lâcher une des deux. Parfois, j'aimerais bien, parce que j'aime beaucoup la musique. Mais à la fin, le doux se connecte beaucoup. Dans ma musique, je ramène des choses que j'ai vues dans l'humanitaire. Et dans l'humanitaire, j'ai fait des rencontres très intéressantes autour de la musique. Et finalement, à la fin, on finit par parler de la musique et écouter de la musique avec les gens aussi, qui soignent aussi en même temps.
0: Est-ce que tu peux nous expliquer un petit peu quelle musique t'influence, quelle musique aurait pu t'influencer? Tu parlais de Woodstock tout à l'heure, de la musique qu'écoutaient tes parents. Mais toi, auprès de quelle musique tu trouves ton inspiration?
1: Je pense que je suis très, très influencée par des grands artistes de folklore des différents pays, et notamment de l'Argentine Mercedes Sosa, du Chili Violeta Parra, de Venezuela, Soledad Bravo, c'est beaucoup de femmes, je m'inspire beaucoup de femmes, mais aussi des hommes. J'ai écouté pendant longtemps, grâce à ma maman, la Trova Cubana avec Silvio Rodriguez, Pablo Milanés. J'ai un petit peu de toutes ces influences. Et d'ailleurs, cette musique, elle porte pas mal de messages militants, parce qu'à l'époque, il y avait beaucoup de dictateurs aussi, il y avait des... Oui, comme toujours, des luttes sociales en Amérique latine. Et je pense que c'est aussi pour ça que ma musique ne peut pas se détacher de ce type d'engagement. Ouais. Et actuellement, c'est vrai que je m'inspire beaucoup, beaucoup des chanteuses-compositrices contemporaines. Il y a une vague de nouveaux artistes, et compositeurs-compositrices, comme par exemple Silvana Estrada, Natalia Lafourcade, c'est une de mes grandes chanteuses préférées, qui m'influence beaucoup. Et il y a aussi des groupes de Pérou, Alejandro et Maria Laura, qui font des mélanges de folklore et d'autres musiques. Et là, je commence à explorer un petit peu ça dans mes nouvelles chansons, d'essayer de mélanger avec des sonorités un peu plus contemporaines.

0: gracias, muchas gracias. Buenas tardes, bonjour, bonjour tout le monde. Merci beaucoup d'être là. Nous sommes Tatiana Angel et Franz Zuckleroir à la contrebasse. Et je viens de la Colombie, France et française. Et cet après-midi, et on va vous amener un peu dans différents endroits de l'Amérique latine. C'est des chansons propres qui parlent de différents sujets. Cette première chanson, pour ceux qui ne parlent pas espagnol, c'est une chanson d'amour à la musique qui nous sauve quand on est dans des situations difficiles. Elle est toujours là pour nous sauver. Et c'est un rythme un peu inspiré de la milonga, qui est un rythme argentin. Vous allez voir un petit peu différentes sonorités. On va vous ramener, vous expliquer un petit peu petit à petit. Merci beaucoup d'être là en tout cas, et bon voyage.
1: C'est toujours El Nono pour Latinoamérica avec Tatiana Angel au festival Les Suds à Arles. Alors là, on est devant une église et devant les arènes d'Arles. Hier, du coup, j'ai pu assister à ton concert. C'était à Arles aussi pour les siestes musicales. Un concert très intimiste. Tu avais plusieurs discours, notamment justement la place de la femme. Tu as fait d'ailleurs une reprise de Natalia Lafourcade. Et tu parlais de ton rôle de médecin et comment tu accompagnais aussi les femmes à travers ton métier de médecin, mais aussi à travers la musique. Est-ce que tu peux nous expliquer justement un petit peu comment tu composes tes chansons, comment tu crées tes paroles? Tu parlais de la place de l'humanitaire aussi. Est-ce que tu as des sujets de prédilection dans tes textes?
2: Alors, c'est très aléatoire, ma façon de composer. Et il y a des fois où je suis très, très traversée par des émotions. Bon, souvent, c'est des émotions qui me traversent et qui ouvrent cette porte de connexion avec le mystère qui me voit. Parce qu'à mon avis, je suis un canal et par lequel passe le message que, je ne sais pas, l'univers veut aussi nous faire voir. Et les chansons, elles viennent quand je suis très impliquée, par exemple, dans des projets. Et il y a pas longtemps que je suis impliquée dans les sujets du genre et comme tu le dis autour des droits des femmes et je commence à m'intéresser beaucoup autour des exigences de la société aussi aux hommes et aux autres parce qu'à la fin la société veut un petit peu mettre tout le monde dans des carrés pour avoir une tranquillité de compréhension et depuis un bon moment que je m'intéresse à ça, ça me traverse beaucoup, je me sens très engagée et impacté aussi parce que j'ai des frères, j'ai un père qui il y a pas longtemps est tombé malade parce qu'il n'ose pas aller au médecin parce qu'il pense que ça c'est pour les femmes ou des choses pareilles. Et ça m'impacte et ça fait bouger des choses dans moi qui finissent par avoir un besoin de s'exprimer. Et je trouve dans les chansons la meilleure façon de s'exprimer plus qu'avec les paroles en fait. D'ailleurs, c'est aujourd'hui que c'est la poésie dans le lieu où je me sens le plus en sécurité. Je peux dire tout ce que je veux comme je veux. Et c'est pour ça que je finis par écrire des textes qui essayent de parler de ce qui me traverse, de ce qui impacte le monde. Et j'essaye de trouver des mots un peu poétique pour essayer de faire passer des messages que parfois les gens, ils sont marre de « Ah oui, le féministe le... !» Et bon, parfois je me dis, si on trouve dans la beauté de la poésie une façon de faire voir que c'est aussi lié à notre bien-être, peut-être que ça peut passer plus facilement. Et c'est de ça que je m'inspire. Et bien sûr aussi des rythmes de l'Amérique latine, des différents pays, qui vont en plus, il y a beaucoup de rythmes qui ont de l'histoire dans les luttes. Et ça matche super bien avec tous les messages. Et ça finit pour faire un mélange, un bon mélange. Que, voilà, il y a une de mes chansons qui disent... Et à la fin, tout ça, ça se concrétise comme dans un bijou qui est la chanson, un petit être qui commence à mûrir, à amener le message un peu partout.
0: Et là, on va en Colombie, mon pays. Vous allez avoir les sonorités de la montagne. Une chanson d'amour pour la montagne aussi, qui nous sauve, qui nous donne la force.
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0: beaucoup, gracias.
1: Et est-ce que du coup, tu penses qu'avec la musique, avec tes chansons, on peut soigner les gens comme avec la médecine que tu as étudiée?
2: J'aime beaucoup cette question, on me la pose souvent. Et la réponse, elle mourit de plus en plus. Parce que je t'avoue que parfois quand je finis mes concerts, et les gens viennent me voir et je vois dans ses yeux une... comment on dit brillance,
3: une
2: lueur, qui est très importante, en fait, ça m'impacte. Et je me dis, qu'est-ce qui est arrivé en ce moment? Par exemple, hier, il y a des gens qui sont venus me dire, tiens, j'ai ressenti beaucoup d'émotions, même s'ils ne comprennent pas les paroles. Et il y a certains qui pleurent. Et moi, ça me touche beaucoup parce que je me dis, qu'est-ce qu'est là la musique qui permet d'aller bien en profondeur, parfois dans des lieux où les gens ne se laissent pas aller voir un petit peu. Et c'est précisément le pouvoir de la musique d'aller dans ces coins de l'âme ou de personnes qu'ils parfois ils cachent ou ils oublient parce que la vie de tous les jours. Et elle rentre là et elle met une lumière. J'ai l'impression dans un coin obscur parfois oublié. Et je sens que c'est cette lumière qui en plus te fait voir la vie d'une façon plus tendre, même si c'est des choses dures que tu caches dans ta vie, qui fait un petit peu relâcher. Et je pense que c'est là où le soin, il a la place. Mais je voudrais dire que c'est vraiment pas du tout moi qui l'ai fait, c'est la musique elle-même. Parce que même si la langue, c'est pas la même que la personne, elle parle, elle fait, la musique, elle fait son travail. Et c'est pour ça que je dis, c'est pas moi, en fait, c'est elle qui le fait.
1: Bon, la musique et tes textes, et ce que tu dégages, du coup, comme je disais, j'ai assisté à ton concert hier lors des siestes musicales. Il y a aussi tout ton discours avant tes présentations. On a parlé des femmes. Moi, tu vois, effectivement, je fais partie des personnes qui ont pleuré hier parce que ta dernière chanson sur les hommes, ça faisait longtemps que je n'avais pas entendu un discours de femme autant rassurant autour de la condition d'homme. Dans une société où, effectivement, les femmes ont lutté pour leurs droits à juste titre, mais qu'on, en tant qu'hommes, maintenant, on a une responsabilité, justement, du passé ancestral, et on nous rejette beaucoup la faute. J'ai trouvé ton discours, surtout en tant qu'artiste féministe et féminine, très rassurant. Et ça m'a fait beaucoup de bien dans cette actualité où, en général, on est juste considérés comme des porcs, comme des êtres... un peu où il faut nous laisser de côté parce qu'on a fait du mal et qu'on continue à en faire. Et moi, ça m'a vraiment touché, en fait. J'ai trouvé ça super. Et justement, est-ce que tu peux... on a parlé des femmes, de ton rapport aux femmes. Est-ce que tu peux nous expliquer un peu, justement, ce rapport aux hommes que tu as?
2: Merci de cette question. Je pense que tout commence avec mon entourage, ma famille directe. J'ai un frère que j'adore, mais qui, justement, est aussi malade. Parce qu'il travaille beaucoup, beaucoup, beaucoup. Et je sens qu'il porte un poids sur ses épaules très important. Même si sa femme, elle aussi, elle travaille, elle fait en sorte que ça soit équilibré. Mais je pense que malgré les changements qu'on essaye de faire, il y a un poids qui porte la société. Et d'ailleurs, il y a une chose qui me semble très importante dans ce sujet, c'est que la responsabilité n'est pas qu'individuelle. C'est-à-dire, oui, il y a des comportements que les hommes ont acquis, pas parce qu'ils veulent, mais parce que dans leur famille, dans leur entourage, dans les vidéos, les jeux de vidéo que tu vois, ils renvoient des messages, des forces. Et oui, il y a des comportements individuels qu'il faut faire évoluer, mais il y a tout un ensemble de composantes du système lui-même par exemple, le système de travail. Et quand tu vas aller à un entretien d'embauche, il faut que tu te montres comme quelqu'un de fort, de rassuré. Et si on te pose des questions sur ta famille, il faut que tu montres que c'est toi qui... Alors, pour te faire voir, que c'est pour essayer d'expliquer qu'en fait, c'est le tout de la société elle-même qui force aussi les personnes à agir et qui leur porte qui les met encore plus de poids sur les épaules. Et dans la santé, je vois pas mal de situations comme celle-là. Dans les ONG, comme je travaille beaucoup, on a beaucoup de femmes qui viennent dans les services de santé, mais très peu d'hommes. Et après, c'est eux qui tombent malades. Et par conséquence indirecte, malheureusement, c'est les femmes qui doivent prendre soin d'eux, parce que c'est précisément ce réseau de soins qui ne sont pas créés chez les hommes, parce que ça n'a pas été permis un petit peu dans la société. Alors voilà, pour moi, c'est une responsabilité de tout et surtout du système. C'est pour ça qu'il faut avoir des positionnements clairs et aussi de faire des plaidoyers, d'essayer de faire changer les politiques. Ce n'est pas que porter le poids sur toi, sur tes épaules. Toi, ton comportement, c'est la conséquence de tout ce que tu as vécu dans ton histoire, mais tout ce qui te fait vivre la société en tant que telle.
0: Merci beaucoup, c'est toujours une émotion de chanter cette chanson. Maintenant, on va vous chanter, en fait, les chansons, pas mal de chansons que vous écoutez aujourd'hui sont dans un album que j'ai sorti en l'année 2022, mais on va vous dévoiler aussi de nouvelles chansons qui sont nées avec le temps. Et là, on aimerait bien vous chanter une chanson qui est écrite, inspirée d'un rythme traditionnel.

ce qui est santé de la femme, et en général la santé sexuelle reproductive, pour moi c'est très important. Et cette chanson est née à partir d'une histoire. C'est que, rapidement, je raconte l'anecdote. Quand j'étais jeune, quand j'avais 14, 13 ans, et que j'ai eu mes règles, en fait, ma maman m'a donné un sac noir quand je devais aller acheter des serviettes. Et je ne sais pas si ça vous est déjà arrivé ici en France, mais bon, ça m'arrivait. Et moi, j'étais très petite, je me disais, mais pourquoi, quoi, c'est bon, okay, un sac noir, c'est un peu... Et c'était pour cacher les serviettes. Et j'ai raconté il n'y a pas longtemps à Bogota cette histoire dans un concert, comme une anecdote de la...

Alors, cette chanson devrait s'appeler Le Sac Noir, mais non, elle s'appelle pas Le Sac Noir. Elle s'appelle Lando de Luna. Parce que tard dans mon histoire, je me suis rendu compte où on

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0: beaucoup.
1: Tu parles souvent de tes missions humanitaires. Est-ce que tu peux nous dire dans quel pays tu vas pour comprendre un petit peu? Et est-ce que ça t'arrive d'amener ta guitare et de jouer justement dans les missions auxquelles tu vas?
0: Alors, je fais souvent des missions en Afrique de l'Ouest. Dernièrement, je suis allée en Tunisie, en Mauritanie, en Sierra Leone. Et avant, j'ai fait aussi différentes missions au Mali, en Amérique latine aussi. Bref, là, pour te répondre à cette question de la guitare, j'ai une expérience très, très belle où j'ai pu ramener ma guitare parce que maintenant, tu sais, les aérolignes, les entreprises de vol, ils ne permettent plus de ramener la guitare avec toi. Avant, je pouvais le faire sans devoir payer en plus, non? Et je me souviens qu'un jour, j'avais cette mission en Mauritanie. J'ai ramené ma guitare parce que c'était trop long. J'allais rester 3 semaines et je me suis dit, 3 semaines, sa guitare, c'est trop dur. Et c'était trop beau parce que j'ai croisé une des personnes de l'hôtel où j'ai logé. C'était un Airbnb et lui, il avait aussi une guitare. C'était un Mauritanien. Et quand je rentrais le soir des activités que je devais faire, on se mettait dans la petite lumière de la bougie avec la guitare et il m'a partagé ses compositions. C'est quelqu'un qui travaille dans la restauration, mais j'ai découvert un artiste impressionnant avec des paroles aussi super engagées. Et je me disais, oh, si j'avais l'argent pour pouvoir aider tous ces artistes qui ne sortent jamais de la incognite, je ne sais pas comment dire, de ce lieu où on ne te connaît pas, parce que si tu n'as, malheureusement, dans le monde de l'art, si tu n'as pas de l'influence, des réseaux, de l'argent, il y a plein de beautés et de bijoux qui restent cachés par l'ordre social, on va dire. Et oui, c'est super intéressant quand j'arrive à faire cette connexion d'échanger de la musique, d'apprendre de leur musique, de leur rythme. Je trouve ça super riche.
1: Si tu avais un morceau à emmener avec toi sur une île déserte, quel morceau tu pourrais choisir? C'est un choix difficile, je sais.
0: Waouh, c'est trop difficile ça. Je pense que la première chose qui me vient à la tête quand tu dis ça, c'est j'aimerais bien trouver un morceau avec les bruits de la nature. Tu vois, là, on entend les cigales. Je ne sais pas si le public il va les entendre. Mais j'aimerais bien trouver un morceau avec le bruit de la montagne, surtout. Avec l'eau qui coule, une cascade, les arbres qui bougent et qui font ce bruit qu'on dirait que c'est des vagues de la mer. Et, les oiseaux.
2: Tu serais déjà sur une île, t'aurais déjà tout ça. Ouais.
0: Bon, peut-être la mer, mais pas les gros arbres verts et l'eau qui coule. On aura le bruit de la mer, les vagues, mais je suis très des montagnes. Alors, je pense que je chercherai un morceau avec ça et je l'amènerai avec moi. Parce qu'un morceau spécifique, je ne peux pas te dire. Bon, et vous, on est rentré un peu dans un mood où on commence à danser un petit peu. On va vous chanter aussi une nouvelle chanson qui s'appelle, pour l'instant, c'est le nom préliminaire, Correcto Proceder, la correcte procédure, la façon correcte de procéder. Et cette chanson, elle parle de tout ce qu'on nous exige en tant que femme, d'être mince. D'être mince, d'être belle, d'être tendre. Bon, tellement d'attentes. Monsieur, ne vous inquiétez pas, il y a

et n'hésitez vraiment pas à danser et à chanter. C'est très facile, très très facile. On va faire une petite répétition de cette. Le refrain dit.

0: Merci beaucoup, muchas gracias.
1: Vous êtes toujours à l'écoute de l'émission Latino America au festival Les Suds à Arles avec Tatiana Angel. Est-ce que musicalement parlant, tu as des projets futurs, des nouveaux albums, une tournée?
2: Alors, j'ai effectivement écrit la bonne partie de mon prochain album que je rêve de sortir bientôt. Hier d'ailleurs, la chanson par rapport aux hommes, aux femmes, toutes ces chansons vont être dans le nouvel album. Et j'aimerais beaucoup qu'il puisse avoir des sonorités de la musique traditionnelle mexicaine, parce que depuis 2 ans que j'explore le son jarocho surtout, avec les instruments qui viennent avec, la jarana et d'autres instruments. Et je rêve que mon album puisse avoir une sonorité plus dans ce sens. Mais en même temps, en voyageant dans différents pays comme on a fait hier. Voilà, il y a ce projet, il y a les chansons. Maintenant, je suis en train de chercher la personne qui va m'aider, qui va m'accompagner pour faire l'arrangement et trouver les musiciens. Je rêve de le faire en Mexique. Voilà, je suis en train de essayer d'appeler l'énergie de l'univers pour que ça se fasse réalité, épargner un petit peu de l'argent. Comme ça frustre un petit peu d'avoir déjà des chansons et attendre à pouvoir les sortir dans un album pour les chanter, je me suis dit, ben non, je vais commencer à les chanter et à les faire vivre aussi, parce que je pense que les chansons sont comme des bébés, des enfants que nourrissent, et c'est le public qui fait qu'elles puissent trouver leur place. Et je suis contente de pouvoir dès maintenant commencer à les chanter. Mais il y aura un deuxième album, Inch'Allah. Et je ne sais pas quand, mais j'espère que bientôt.
1: On parlait tout à l'heure de tes expériences dans l'humanitaire. Est-ce que tu as un souvenir particulier, par contre, d'un concert, quelque chose au niveau du public, au niveau de l'ambiance, au niveau de l'énergie qui s'est passé? Qu'est-ce qui peut te venir à la tête?
2: J'adore ce type de questions qui me font remuer le cerveau. La première qui me vient à la tête, c'est un concert il n'y a pas longtemps à Bogota. D'habitude, je joue avec mon groupe. Et c'est génial, j'adore, parce que je peux oublier la guitare et juste chanter et interpréter. J'adore faire ça. Je ne suis pas guitariste, mais en même temps, j'aime beaucoup m'accompagner, parce que sinon, je n'aurais pas l'opportunité de chanter, parce que trouver des concerts pour 4, ce n'est pas évident. Et à Bogota, il y a, je pense, 3-4 mois, et je me suis dit, je vais prendre ma guitare et je vais essayer de faire des concerts un peu dans des lieux communautaires, parce que c'est vrai que parfois on se bloque parce que le théâtre et tout ça, c'est difficile de trouver des dates, mais il y a des lieux communautaires super intéressants. Et par l'hasard de la vie, j'ai trouvé un concert dans une bibliothèque, dans un quartier qui est populaire, et c'est pas trop favorisé ce quartier à Bogota. J'étais très contente d'avoir cette opportunité. Je ne savais pas à quoi m'attendre. J'étais toute seule avec ma guitare et c'était dans une petite bibliothèque un samedi. Et j'étais très, très contente de voir qu'il y avait des personnes de tous les âges. Il y avait des personnes âgées, des jeunes et des petits. Et sans me rendre compte, le concert il est devenu un dialogue. J'ai dit aux gens depuis le début, que, parce qu'on était proches aussi, je disais, n'hésitez vraiment pas à dire des choses que vous ressentez, ou à chanter, à danser, à interagir. Et à un moment donné, et entre les chansons, il y avait comme ce que s'est passé hier par rapport aux plantes, tu vois. Je posais la question sur quelles sont les plantes que les mamans utilisent pour soigner. Et ce type de questions font que les gens se disent, ah oui, ça, je m'identifie avec ça. Ils commencent à trouver la place pour s'exprimer aussi et pour interagir avec la musique. Et j'ai trouvé ça délicieux. J'ai beaucoup aimé les gens à la fin. Ils ont aussi... C'est dans ce concert qu'il y a une fille qui venait me dire, en fait, le sac noir, on l'utilise aussi encore quand je vais chercher mes serviettes. Ça, je trouve incroyable. Et je me suis dit, il y a encore un gros travail à faire. Et je suis contente que mes concerts et ma musique servent à poser des paroles dans des choses que les gens n'osent pas dire, qui se passent même sans le voir, sans mettre des paroles derrière. Ouais.
0: Maintenant, on va vous inviter au Venezuela, si ça vous va. Est-ce que ça vous dit, surtout ouais. En ce moment? J'ai découvert le folklore vénézuélien très petite, parce que la Colombie et le Venezuela...

comment interpréter cette chanson maintenant. Je me suis rendu compte que parfois on s'abandonne aussi à nous-mêmes. Et cette chanson, c'est pour nous rappeler que c'est super d'être avec les autres, de donner. C'est grâce à ça qu'on est en vie, par la solidarité, pour être les uns aux côtés des autres. Mais pour être bien et pouvoir donner, il faut être bien nous-mêmes. Hein? Alors, aujourd'hui, avec cette chanson, essayez de vous questionner, vous poser la question, est-ce que

0: C'est toujours El Nono au Festival Les Suds à Arles avec Tatiana Angel dans Latin America.
1: Du coup, tu parlais de ton groupe, justement. Donc hier, vous étiez deux. Et donc normalement, vous êtes quatre. Est-ce que tu peux décrire un peu tes deux formations?
2: Ouais. Alors, quand on est quatre, il y a le percussion, où il y a plusieurs types de percussion. Ce n'est pas la batterie. Il y a un tambour qui s'appelle le tambour alegre de la joie, qui est un tambour colombien. Et il y a le cajón péruvien. Et plein de petits... J'aime beaucoup les petits sons des percussions. Nature, c'est très vers les sonorités de la nature. Alors, il y a les percussions, il y a la contrebasse, il y a France de Clairoir qui a été hier dans le concert. C'est elle qui fait la contrebasse. Il y a dans les cordes, il y a un guitariste qui s'appelle Pascal Linares qui joue la guitare, le cuatro et le charango. Moi, parfois, je prends la jarana maintenant. Et voilà. Quand on peut le faire à 5, il y a aussi une violoniste. Et sinon, je peux faire un duo avec le guitariste, ou hier pour la première fois, avec Franz Duclerroir à la contrebasse et moi à la guitare et la voix. C'était la première fois, oui. Un duo, oui. Voilà.
0: Comment c'est passé?
2: Alors, j'étais très contente. Et avec Franz, il y a une complicité qui commence à se créer depuis 4-5 ans qu'on est ensemble, qu'on joue ensemble. Elle est venue avec moi en Colombie. Elle a passé un mois avec moi et ma famille en Colombie. On a vécu des situations super belles et on est allé voir des concerts de la musique traditionnelle. Et je sens qu'elle s'imprègne de plus en plus des rythmes, mais pas seulement au niveau musical, mais aussi l'esprit que ça transmet et l'histoire avec laquelle c'est connecté. J'ai beaucoup aimé de partager ces moments avec elle et j'espère avoir plus d'opportunités pour que ça mourit et on puisse vous partager cette complicité qu'on a entre les deux.
0: Et donc, pour rappel, on est au festival Les Suds à Arles. Quel accueil tu as reçu ici lors de ce festival?
2: Alors, on était très étonnés avec France parce que je pense qu'on n'a jamais pris soin de cette façon de nous. On est très, très contentes de toutes les personnes de la régie, de son et les bénévoles. En fait, c'est des gens qui sont toujours à l'écoute. Même si tu dis rien, ils te voient, ils te disent « Ah, t'as besoin de quelque chose ». C'est très beau, ça. Je trouve, je suis très contente. J'ai profite pour remercier les festivals déjà de nous avoir ouvert cette porte à des petits artistes comme nous et de nous, voilà, de nous donner la possibilité de partager nos messages. Je vais aussi profiter pour remercier la boîte à mousse qui est la prod qui m'accompagne depuis un bon moment. Et c'est elle, c'est Magali Villette, qui est basée à Aix-en-Provence, qui lutte pour que nous, les artistes, on puisse avoir de bonnes conditions d'accueil. Et j'aimerais aussi qu'eux aussi, en tant que boîte de production, ils puissent avoir la même accueil. C'est très important, c'est un environnement difficile. Elle est une femme en plus, c'est pas évident d'être une femme dans cet environnement. Et voilà, je souhaite le meilleur pour eux.
0: Merci Tatiana, est-ce que tu as quelque chose à rajouter, un dernier mot pour conclure?
2: Bon, déjà, merci beaucoup pour cet entretien. C'est chouette de pouvoir faire cet exercice de mettre des mots dans ce qu'on fait. Et puis, je pense que je vais être insistant sur le fait que c'est important de garder l'espoir. C'est important de se rendre compte que nous sommes tous et toutes différents et que c'est dans la différence qu'il y a la richesse. Qu'être différent, ce n'est pas une menace, pas du tout. Et c'est une richesse. Et je pense que si on trouve la richesse qu'il y a, et qu'on apprend à la vivre en sérénité, dans la tolérance. Je pense qu'on va à trouver la paix qu'on souhaite tous et toutes. Et j'invite vraiment aux gens d'être ouvertes à la découverte des autres, même s'ils ne parlent pas la même langue, même si dans les médias nous racontent des choses différentes par rapport à eux. Je parle explicitement des migrants, par exemple. On a tous des choses à donner et des bonnes intentions, la plupart du temps, des gens. Et je pense que si on croit dans ça et on va construire ensemble un meilleur monde, c'est l'espoir qui nous fait vivre tous les jours, se lever dans un monde difficile comme celui qu'on vit aujourd'hui. Et si on n'a pas l'espoir, je ne sais pas s'il y aura un futur. Voilà.
0: Merci encore une fois pour ces belles paroles. Je vous invite évidemment à découvrir son univers, aller sur son site internet, les réseaux sociaux, Tatiana Angel. Et vous pouvez du coup essayer de voir si elle passe près de chez vous ou même loin de chez vous. N'hésitez pas à faire le déplacement parce que c'est vraiment un super moment passé lors de ce live hier. Il faudrait que je te voie avec toute la formation pour la prochaine fois. Ce sera avec un grand plaisir. En tout cas, c'était vraiment un grand plaisir de t'écouter hier et de partager ce moment avec toi aujourd'hui. Un grand merci d'avoir accepté cette interview, cette invitation. Et je te souhaite moi aussi beaucoup de belles choses pour le futur. Voilà, c'était El Nono dans l'émission Latinoamérica au Festival Les Suds à Arles avec Tatiana Angel. Un grand merci à l'organisation du festival de m'avoir invité et un grand merci à Tatiana Angel de m'avoir accordé tout ce temps dans cette interview fabuleuse. Et je te laisse avec une citation de Louis Pasteur. Le meilleur médecin est la nature. Elle guérit les trois quarts des maladies. Ah, ciao, bonsoir.
3: Je voudrais vous jouer celle que j'ai promis tout à l'heure. Parce que je m'intéresse beaucoup, beaucoup, beaucoup aussi à la santé des hommes, des femmes, des hommes. Nous sommes tous ensemble, tout ensemble. Et c'est pour cette raison que j'ai décidé de faire une chanson. C'est une chanson qui s'appelle Manifiesto. En français, comment on dit Manifiesto? Manifiesto. C'est pour vous, monsieur, avec beaucoup d'amour. Parce que cette société nous demande à tous et toutes d'être d'une forme ou d'autre, juste à cause de notre corps. Mais le corps, c'est juste une partie de nous. Il n'y a rien qui dit que parce qu'on a un corps d'une façon ou d'une autre, on doit se comporter d'une ou d'autre façon. Le plus important, c'est de se respecter, de s'aimer, d'être ensemble, d'être solidaire, d'être compréhensif, tolérant. Et ça, on peut le faire avec un corps comme on veut, les corps des femmes, des hommes, tout court. Une belle chanson. Deseen nos buena suerte.

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